0: préméditation d'une femme avenue de la Toison d'Or ainsi que de tentative de meurtre à l'encontre d'une autre femme présente également sur place. Quelques heures après avoir pointé du doigt la Chine pour ingérence dans le processus électoral américain, Donald Trump s'en est pris, cette fois, à son voisin, le Canada, accusé de pollution sur le nord-est des États-Unis. Plusieurs feux de forêt ravagent en effet une partie du Canada à deux jours de la finale du Mondial près de New York. Ottawa est accusé de ne pas entretenir correctement ses forêts. Totalement inacceptable, a écrit Donald Trump sur son célèbre réseau social. En attendant la finale de dimanche, à suivre en toute fin de soirée ce samedi, la finale de consolation. La finale pour la médaille de bronze en quelque sorte à la Coupe du Monde. La France affronte l'Angleterre à 23h. La victoire de Mauro Schmidt dans la 13e étape du Tour de France qui menait les coureurs à Belfort. Le Suisse s'est extirpé d'une très grosse échappée. Le peloton a laissé filer et en a gardé sous la pédale, enfin un petit peu, car ce samedi, c'est la première de deux étapes très difficiles. Entre Mulhouse et le Markstein, on est dans les Vosges. 155 km seulement à parcourir, mais avec 3800 mètres de dénivelé. Et les ascensions du Grand Ballon, une nouvelle fois du Ballon d'Alsace et du col inédit du Hague avant de basculer vers l'arrivée. Les hommes du général devraient nous offrir une belle bague. Étape à suivre sur les médias de la RTBF. La RTBF mobilisée également pour le Grand Prix de Formule 1 de Spa-Francorchamps. C'est tout ce week-end. Merci de nous suivre où que vous soyez. Passez une belle et douce nuit.
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0: Il est 3h.
1: David Riffon avec vous pour ces informations. Les incendies dans la forêt de Fontainebleau au sud de Paris ont désormais brûlé 2200 hectares. Les pompiers restent très vigilants. Le feu est fixé depuis mardi soir, c'est-à-dire qu'il ne progresse plus, mais il n'est toujours pas éteint. La vigilance est renforcée notamment aux alentours de l'autoroute A6. Le but est de garantir la circulation ce week-end marqué par des départs en vacances. Fermée sur une vingtaine de kilomètres depuis dimanche dernier, l'autoroute a rouvert jeudi soir. Vous le constaterez peut-être si vous passez par là. Sur une partie du tronçon, une voie sera réservée dans les deux sens à la circulation des véhicules de secours et la vitesse est limitée à 90 km à l'heure. Le bilan du double séisme du 24 juin au Venezuela dépasse désormais les 5000 morts selon un nouveau bilan toujours provisoire publié par le président du Parlement. Des séismes meurtriers de magnitude 7,2 et 7,5 ont frappé à moins de 40 secondes d'intervalle le nord du pays, particulièrement l'état de la Guaira, pas très loin de la capitale, Caracas. La chambre du conseil de Marchand Famène a confirmé le maintien en détention de l'auteur présumé du meurtre avec préméditation d'une femme commis la nuit de dimanche à lundi à Marche. Un Marchois de 20 ans a été inculpé de l'assassinat avec préméditation d'une femme avenue de la Toison d'Or ainsi que de tentative de meurtre à l'encontre d'une autre femme présente également sur place. Quelques heures après avoir pointé du doigt la Chine pour ingérence dans le processus électoral américain, Donald Trump s'en est pris, cette fois, à son voisin, le Canada, accusé de pollution sur le nord-est des États-Unis. Plusieurs feux de forêt ravagent en effet une partie du Canada à deux jours de la finale du Mondial, près de New York. Ottawa est accusé de ne pas entretenir correctement ses forêts. Totalement inacceptable, a écrit Donald Trump sur son célèbre réseau social. En attendant la finale de dimanche, à suivre en toute fin de soirée, ce samedi, la finale de consolation. La finale pour la médaille de bronze, en quelque sorte, à la Coupe du Monde. La France affronte l'Angleterre à 23h. La victoire de Mauro Schmidt dans la 13e étape du Tour de France qui menait les coureurs à Belfort. Le Suisse s'est extirpé d'une très grosse échappée. Le peloton a laissé filer et en a gardé sous la pédale, enfin un petit peu, car ce samedi, c'est la première de deux étapes très difficiles. Entre Mulhouse et le Markstein, on est dans les Vosges. 155 km seulement à parcourir, mais avec 3800 mètres de dénivelé et les ascensions du Grand Ballon, une nouvelle fois du Ballon d'Alsace et du col inédit du Hag avant de basculer vers l'arrivée. Les hommes du général devraient nous offrir une belle bague. Étape à suivre sur les médias de la RTBF. La RTBF mobilisée également pour le Grand Prix de Formule 1 de Spa-Francorchamps. C'est tout ce week-end. Merci de nous suivre où que vous soyez. Passez une belle et douce nuit.
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0: Il est 4 heures.
1: David Riffon avec vous pour ces informations. Les incendies dans la forêt de Fontainebleau au sud de Paris ont désormais brûlé 2200 hectares. Les pompiers restent très vigilants. Le feu est fixé depuis mardi soir, c'est-à-dire qu'il ne progresse plus, mais il n'est toujours pas éteint. La vigilance est renforcée notamment aux alentours de l'autoroute A6. Le but est de garantir la circulation ce week-end marqué par des départs en vacances. Fermée sur une vingtaine de kilomètres depuis dimanche dernier, l'autoroute a rouvert jeudi soir. Vous le constaterez peut-être si vous passez par là. Sur une partie du tronçon, une voie sera réservée dans les deux sens à la circulation des véhicules de secours et la vitesse est limitée à 90 km à l'heure. Le bilan du double séisme du 24 juin au Venezuela dépasse désormais les 5000 morts selon un nouveau bilan toujours provisoire publié par le président du Parlement. Des séismes meurtriers de magnitude 7,2 et 7,5 ont frappé à moins de 40 secondes d'intervalle le nord du pays, particulièrement l'état de la Guaira, pas très loin de la capitale, Caracas. La chambre du conseil de Marchand-Famène a confirmé le maintien en détention de l'auteur présumé du meurtre avec préméditation d'une femme commis la nuit de dimanche à lundi à Marche. Un Marchois de 20 ans a été inculpé de l'assassinat avec préméditation d'une femme avenue de la Toison d'Or ainsi que de tentative de meurtre à l'encontre d'une autre femme présente également sur place. Quelques heures après avoir pointé du doigt la Chine pour ingérence dans le processus électoral américain, Donald Trump s'en est pris cette fois à son voisin, le Canada, accusé de pollution sur le nord-est des États-Unis. Plusieurs feux de forêt ravagent en effet une partie du Canada à deux jours de la finale du mondial près de New York. Ottawa est accusé de ne pas entretenir correctement ses forêts. Totalement inacceptable, a écrit Donald Trump sur son célèbre réseau social. En attendant la finale de dimanche, à suivre en toute fin de soirée ce samedi, la finale de consolation. La finale pour la médaille de bronze en quelque sorte à la Coupe du Monde. La France affronte l'Angleterre à 23h. La victoire de Mauro Schmidt dans la 13e étape du Tour de France qui menait les coureurs à Belfort. Le Suisse s'est extirpé d'une très grosse échappée. Le peloton a laissé filer et en a gardé sous la pédale, enfin un petit peu, car ce samedi c'est la première de deux étapes très difficiles entre Mulhouse et le Markstein. On est dans les Vosges. 155 km seulement à parcourir, mais avec 3800 mètres de dénivelé et les ascensions du Grand Ballon. Une nouvelle fois du Ballon d'Alsace et du col inédit du Hague avant de basculer vers l'arrivée. Les hommes du général devraient nous offrir une belle bagarre, étape à suivre sur les médias de la RTBF. La RTBF mobilisée également pour le Grand Prix de Formule 1 de Spa-Francorchamps. C'est tout ce week-end. Merci de nous suivre où que vous soyez. Passez une belle et douce nuit.
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0: Il est 5 heures.
1: David Riffon avec vous pour ces informations. Les incendies dans la forêt de Fontainebleau au sud de Paris ont désormais brûlé 2200 hectares. Les pompiers restent très vigilants. Le feu est fixé depuis mardi soir, c'est-à-dire qu'il ne progresse plus, mais il n'est toujours pas éteint. La vigilance est renforcée notamment aux alentours de l'autoroute A6. Le but est de garantir la circulation ce week-end marqué par des départs en vacances. Fermée sur une vingtaine de kilomètres depuis dimanche dernier, l'autoroute a rouvert jeudi soir. Vous le constaterez peut-être si vous passez par là. Sur une partie du tronçon, une voie sera réservée dans les deux sens à la circulation des véhicules de secours et la vitesse limitée à 90 km/h. Le bilan du double séisme du 24 juin au Venezuela dépasse désormais les 5000 morts selon un nouveau bilan toujours provisoire publié par le président du Parlement. Des séismes meurtriers de magnitude 7,2 et 7,5 ont frappé à moins de 40 secondes d'intervalle le nord du pays, particulièrement l'état de la Guaira, pas très loin de la capitale, Caracas. La chambre du conseil de Marchand-Famène a confirmé le maintien en détention de l'auteur présumé du meurtre avec préméditation d'une femme commis la nuit de dimanche à lundi à Marche. Un marchois de 20 ans a été inculpé de l'assassinat avec préméditation d'une femme avenue de la Toison d'Or ainsi que de tentative de meurtre à l'encontre d'une autre femme présente également sur place. Quelques heures après avoir pointé du doigt la Chine pour ingérence dans le processus électoral américain, Donald Trump s'en est pris, cette fois, à son voisin, le Canada, accusé de pollution sur le nord-est des États-Unis. Plusieurs feux de forêt ravagent en effet une partie du Canada à deux jours de la finale du Mondial près de New York. Ottawa est accusé de ne pas entretenir correctement ses forêts. Totalement inacceptable, a écrit Donald Trump sur son célèbre réseau social. En attendant la finale de dimanche, à suivre en toute fin de soirée ce samedi, la finale de consolation. La finale pour la médaille de bronze en quelque sorte à la Coupe du Monde. La France affronte l'Angleterre à 23h. La victoire de Mauro Schmidt dans la 13e étape du Tour de France qui menait les coureurs à Belfort. Le Suisse s'est extirpé d'une très grosse échappée. Le peloton a laissé filer et en a gardé sous la pédale, enfin un petit peu, car ce samedi c'est la première de deux étapes très difficiles entre Mulhouse et le Markstein. On est dans les Vosges. 155 km seulement à parcourir, mais avec 3800 mètres de dénivelé et les ascensions du Grand Ballon. Une nouvelle fois du Ballon d'Alsace et du col inédit du Hag avant de basculer vers l'arrivée. Les hommes du général devraient nous offrir une belle bagarre, étape à suivre sur les médias de la RTBF. La RTBF mobilisée également pour le Grand Prix de Formule 1 de Spa-Francorchamps. C'est tout ce week-end. Merci de nous suivre où que vous soyez. Passez une belle et douce nuit.
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0: Il est 6h, Valentin Lecoq pour ses infos. Les ministres fédéraux vont pouvoir partir en vacances. Le gouvernement vient tout juste de terminer son dernier conseil des ministres avant la trêve estivale. La réunion a duré près de 20 heures. D'après l'agence Belga, des accords auraient été trouvés, mais on ne sait pas encore lesquels. Certains dossiers sur la table étaient épineux. La privatisation partielle de la banque Belfius, l'annualisation dans le calcul du temps de travail ou encore l'interdiction d'importer des produits issus des colonies israéliennes. Les bombardements s'intensifient au Moyen-Orient. L'armée américaine a lancé cette nuit une nouvelle série de frappes contre l'Iran. Elle dit avoir touché des cibles militaires et des dépôts d'armes souterrains. Ces bombardements ont fait 3 morts. Téhéran réplique et a visé des cibles militaires au Koweït et en Jordanie et une base militaire au Bahreïn. L'Iran menace désormais de déclencher une offensive totale si les frappes américaines se poursuivent. Nouvelle offensive de l'Ukraine cette nuit en Russie. Kiev a attaqué un centre logistique dans une petite ville de l'ouest de la Russie. 7 personnes ont été tuées, il y a aussi 24 blessés. Cette nuit, 370 drones ont aussi été lancés vers la région de Moscou. C'est ce qu'affirme le maire de la capitale russe. Il précise que la plupart de ces engins ont été abattus. Au Canada, des incendies ravagent près de 800 forêts. Selon les autorités, 200 sont hors de contrôle. Les épaisses fumées se propagent jusqu'au nord-est des États-Unis. Cela provoque des pics de pollution d'air dans plusieurs grandes villes, Chicago, Washington, New York. À New York, les autorités suivent de près la situation à l'approche de la finale de la Coupe du monde de football. Une 14e étape difficile aujourd'hui au Tour de France. Ça va grimper 3800 mètres de dénivelé sur 155 km. Les coureurs seront au cœur des Vosges. Un condensé d'ascension de col entre Mulhouse et le Markstein. Hier, c'est le Suisse Mauro Schmidt qui s'est imposé sur la 13e étape. Le Slovène Tadej Pogacar porte toujours le maillot jaune de leader. Le sport ce samedi, c'est aussi le Grand Prix de Formule 1 à Spa-Francorchamps. 3e séance d'essai libre. Puis ce sera les qualifications à 16h à suivre sur les médias de la RTBF. Voilà pour l'essentiel de l'info. Je vous souhaite une belle journée.
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0: absolument ravi de vous retrouver. Bonjour tout le monde, bienvenue sur Classic 21, il est 7h.
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0: Du côté du centre Perex, il y a Terry Lemens qui nous attend. Bonjour Terry.
2: Bonjour Bruno, bonjour à tous.
0: En forme ce matin?
2: Très en forme, vous aussi?
0: Eh bah écoutez, on fait ce qu'on peut. Comment se porte la route?
2: Écoutez, on a un véhicule qui est en panne à 7h06, c'est sur la Nationale 5 Charleroi-Couvin, c'est à hauteur de Jamagne, kilomètre 73.2. Le véhicule est immobilisé en voie de droite en direction de Couvin, c'est une situation assez dangereuse. Et puis on n'oublie pas que c'est le week-end du Grand Prix de Spa-Francorchamps et donc c'est calme actuellement, mais on s'attend tout au long du week-end à des embarras de circulation dans le secteur. On restera attentif et on vous tient informé heure par heure.
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0: Et du côté du ciel, il paraît qu'il fait un peu plus respirable. En tout cas, on l'a tous constaté.
2: Ah oui, au niveau des températures, ça a bien baissé par rapport à la semaine dernière, ça c'est sûr. On attend cet après-midi jusqu'à 25 degrés seulement. On avait quand même autour des 30 degrés tout au long de la semaine dernière. Par contre, au niveau du ciel, c'est un petit peu plus gris. C'est assez couvert pour le moment. Quelques petites trouées par-ci par-là, notamment sur le Hainaut et sur l'extrême est du pays. Ça devrait s'ouvrir un petit peu dans le courant de la matinée déjà par le sud, au sud du Sion. Ce sera le cas aussi dans le courant de l'après-midi. Ça restera quand même assez couvert au nord. Les températures, comme on le disait, et pas plus de 19 degrés tout de même au littoral pour cet après-midi. Et puis ces nuages, ils vont disparaître durant la nuit prochaine. On gardera un ciel bien étoilé et des minima de 9 à 16 degrés.
0: Merci Terry. Vous restez dans le coin, qu'on se fasse un petit briefing autour de la table.
2: À tout de suite.
0: À tout de suite. Il s'en est passé des choses pendant que vous faisiez dodo.
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0: Voici votre journal, Valentin Lecoq.
4: Après de très longues discussions, le gouvernement fédéral a validé plusieurs réformes importantes, dont l'annualisation du temps de travail. Les explications dans un instant. L'Espagne doit en faire plus pour lutter contre la corruption, c'est ce que demande la Commission européenne. Un Suisse qui gagne une étape autour de France, cela n'était plus arrivé depuis 6 ans. Moro Schmidt l'a fait hier, on l'entendra en fin de journal. Bonjour, les ministres fédéraux vont pouvoir partir en vacances. Le gouvernement fédéral vient tout juste de terminer son dernier conseil des ministres. Avant la trêve estivale, la réunion a duré près de 20 heures. Lisa Becken, des accords ont été trouvés.
5: Et on commence par le dossier qui a suscité le plus de discussions. Le conseil des ministres s'est accordé sur ce qu'on appelle l'annualisation du temps de travail. En clair, on ne comptera plus les heures semaine par semaine, mais sur l'ensemble de l'année. C'est ce qu'on appelle les horaires accordéon. Les employés travaillent plus quand c'est chargé et moins quand c'est plus calme. Ce volume lissé sur 12 mois est prévu avec l'accord du travailleur et sans perte de salaire. Selon le ministre, cette réforme devrait donc bénéficier à la fois aux travailleurs et aux employeurs. Mais ce n'est pas l'avis de tout le monde. Le syndicat socialiste FGTB avait notamment annoncé avant cet accord craindre une disparition des heures supplémentaires avec une perte de revenus possible.
4: Elisa, ce n'est pas le seul accord de cette nuit.
5: Non, accord aussi sur l'interdiction de l'importation de biens en provenance des colonies israéliennes. Le Conseil des ministres a aussi approuvé l'introduction d'un crédit familial pour les travailleurs salariés, les fonctionnaires et les travailleurs indépendants. Il sera de 5 jours par enfant qui s'ajouteront au congé existant. Le montant et les modalités pratiques seront précisés par arrêté royal. Le Conseil des ministres a aussi donné son feu vert au service minimum dans les prisons, y compris lors des grèves de courte durée. Parmi les autres décisions, le durcissement de la loi football, la taxe d'embarquement finalement fixé à 7 euros ou encore la mise en œuvre des accords sociaux dans la police et la défense.
4: Merci Lisa, les explications de Lisa Becken. Les bombardements s'intensifient au Moyen-Orient, 7e nuit de reprise des hostilités. L'armée américaine a lancé une nouvelle série de frappes contre l'Iran. Elle dit avoir touché des cibles militaires et des dépôts d'armes souterrains. Ces bombardements ont fait 3 morts. Téhéran réplique et a visé le Koweït et la Jordanie et une base militaire au Bahreïn. L'Iran menace désormais de déclencher une offensive totale si les frappes américaines se poursuivent. L'Espagne n'en fait pas assez pour lutter contre la corruption, c'est l'un des enseignements du nouveau rapport annuel, le 7e, sur l'état de droit publié par la Commission européenne. La situation est moins préoccupante qu'en Hongrie ou en Bulgarie, mais l'Espagne est priée de prendre des mesures pour lutter contre ce fléau de la corruption, Sandro Calderón.
6: Il y a un an, le gouvernement espagnol a adopté un grand plan anticorruption. Prévention, sanctions, réparation, plusieurs mesures étaient prises. C'était la réponse du Premier ministre socialiste Pedro Sanchez au scandale à répétition qui agitait son parti. 12 mois plus tard, la Commission européenne salue cet effort, mais elle parle d'avancées limitées, car cette réforme, comme d'autres, tarde à se concrétiser. L'Espagne doit donc accélérer son travail législatif. Elle doit renforcer les règles sur les conflits d'intérêts et les déclarations de patrimoine des personnes exerçant de hautes fonctions. Elle doit garantir l'indépendance de l'organisme chargé de la lutte anticorruption. Elle doit également faire le nécessaire pour réduire les retards dans les affaires de corruption de haut niveau. Des recommandations alors que le Premier ministre Pedro Sanchez est toujours sous pression. Son frère cadet vient d'être condamné pour malversation et ne pourra exercer aucune fonction publique pendant 9 ans. Sa femme sera jugée pour trafic d'influence et détournement de fonds publics.
4: Et dans son rapport sur la Belgique, la Commission européenne pointe la non-application persistante de nombreuses décisions de justice en matière d'asile et de migration. Elle constate aussi peu d'efforts pour améliorer l'efficacité de la justice. Côté positif, elle salue la création d'une section contre la criminalité financière au sein du parquet fédéral. Au Canada, des incendies ravagent près de 800 forêts. Selon les autorités, 200 sont hors de contrôle. Les épaisses fumées se propagent jusqu'au nord-est des États-Unis. Cela provoque des pics de pollution d'air dans plusieurs grandes villes, Chicago, Washington, New York. Ces villes sont dans le brouillard. À New York, les autorités suivent la situation de très près à l'approche de la finale de la Coupe du monde de football. Donald Trump s'en mêle. Le président américain accuse son voisin canadien de ne pas entretenir suffisamment ses forêts. Avant la grande finale entre l'Espagne et l'Argentine dimanche soir à la Coupe du Monde, place aujourd'hui à la petite finale. L'enjeu, repartir avec une médaille de bronze. La France et l'Angleterre s'affrontent à Miami. Ce sera à 23h. Au Tour de France, c'est le Suisse Mauro Schmidt qui a remporté hier la 13e étape. Le coureur de l'équipe Jayco Alula s'est imposé au terme d'une échappée à Belfort. Cela faisait 6 ans qu'un Suisse ne s'était plus imposé sur une route du Tour.
7: I can't believe it at the moment.
8: Pour l'instant, je n'arrive pas à y croire. C'était une journée tellement difficile et épuisante. On voulait absolument être dans l'échappée avec l'équipe, car on essayait depuis le début de ce tour et ça ne fonctionnait pas jusqu'ici. Dans le final, à 4 km de l'arrivée, j'ai commencé à avoir des crampes et j'étais un peu inquiet car le sprint à deux arrivait et je me suis dit « Mince, il va m'arriver la même chose qu'à Toulouse l'an dernier et je vais perdre et finir deuxième. » Mais quand j'ai vu la ligne d'arrivée au loin, j'ai retrouvé de l'énergie dans les jambes et j'ai pu conclure.
4: Une interview de Jérôme Elguers. Et aujourd'hui, ça va grimper. 3800 mètres de dénivelé sur 155 km. Une 14e étape au cœur des Vosges. Les coureurs devront gravir 4 cols entre Mulhouse et le Markstein. Le Slovène Tadej Pogacar est toujours en jaune. Course à suivre dès 13h35 sur la Une en télé. À suivre aussi sur les médias de la RTBF, le Grand Prix de Formule 1 à Spa-Francorchamps. Aujourd'hui, 3e séance d'essais libres. Et puis, ce sera les qualifications à 16h. La grande course, ce sera pour demain. Voilà pour le journal. Très belle journée.
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0: Merci beaucoup Valentin et l'ensemble de la rédaction de la RTBF. L'info revient à 8h. Démarrons, si vous le voulez bien, notre Weekend on the Rocks.
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0: Un endroit où les jeunes Texans allaient se déniaiser. Donc c'est pas ici parce que nous ne sommes pas au Texas et puis on n'est pas là pour se déniaiser mais pour écouter la meilleure musique possible. Soyez les bienvenus.
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0: Jusqu'à 9h, nous sommes ensemble. C'est un bonheur de vous accueillir. Merci à vous de nous accueillir sur votre lieu de travail. Des fois, la plupart du temps, à cette heure-ci, c'est plutôt sous la couette que vous nous accueillez. Merci de cette confiance. Et jusqu'à 9h, j'ai l'insigne honneur d'être entouré par une équipe du feu, évidemment, comme à chaque fois. Nous avons du côté du Centre Pérex celui qui pourrait passer aujourd'hui pour le Chapelier Fou, parce qu'il a plusieurs casquettes. Il doit gérer à la fois les prévisions météo et à la fois l'état des routes. C'est Terry Lemens que je resalue.
2: Bonjour Bruno. J'en perds un peu la tête d'ailleurs.
0: Soyez le bienvenu. On compte sur vous pour nous informer au mieux et nous éviter tous les tracas, d'accord?
2: Oh bah écoutez, oui, pas de problème, je surveille.
0: Et du côté de la technique, eh ben, on va dire que c'est une hydre bicéphale ce matin, puisque nous avons d'un côté l'Obi-Wan Kenobi, évidemment, Kylian Hutt qui est avec nous et qui supervise Corentin. Corentin, bonjour.
3: Bonjour Bruno.
0: Bonjour, bienvenue Corentin. C'est presque un vieux de la vieille, hein. C'est presque un ancien. Maintenant c'est un vieux routier, etc. Puisqu'on s'est déjà vu une paire de fois.
3: On s'est déjà croisé.
0: Donc voilà, donc j'ai l'insigne honneur d'avoir quatre mains pour diriger cette émission. Et puis je vais faire de mon mieux pour ne pas vous décevoir de mon côté. Musicalement, évidemment, on a sélectionné le meilleur pour vous. Avec par exemple, histoire de continuer, Foster the People, Pump Up Kicks. Peut-être que vous connaissez pas ce morceau, vous allez peut-être le découvrir. C'est maintenant que ça se passe. Et jusqu'à 9h, il va y avoir encore d'autres surprises. Merci d'être là.
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0: 7h17, soyez les bienvenus sur RTBF Classique 21. Jusqu'à 9h, c'est Weekend on the Rocks qui se poursuit avec Queen, le temps d'une respiration, ou à peu près.
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0: Puis après, elle a été l'une des têtes d'affiche, évidemment, du Festival Classique 21, voici quelques semaines à peine. C'est toujours un bonheur de la rencontrer dans la vraie vie et de l'écouter avec son album Dreama, qui est juste une pure merveille. Tiff Barrow, On My Shoulders, c'est le nouveau single. Sachez que demain, elle sera en compagnie de 13 musiciens, quelques minutes avant le départ du Grand Prix de Belgique, à son piano, et elle va nous interpréter une Brabançonne qui va faire frissonner des millions de téléspectateurs et d'auditeurs. Et puis sachez que le piano sera dédicacé par les pilotes présents sur la grille de départ et sera mis aux enchères pour une œuvre caritative. Je vous dis, cette nana a tout bon.
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0: Musicalement, on lorgne un tout petit peu du côté de chez Tom Petty. Et puis, au niveau de la voix, il y a un je ne sais quoi de similitude par moment avec Robert Smith, The Cure, mais c'est bien Rico Cassec avec les Cars en 1981. Since You're Gone, la preuve par l'exemple qu'une chanson de fin d'histoire d'amour et de tristesse peut sauter un petit peu le pas et être un petit peu prime sautière, tiens.
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0: Du côté du centre Pérec, est-ce que l'ambiance est joyeuse sur la route Terry?
2: Oh bah ça va mieux, c'est déjà ça qu'il faut dire. C'est que, par exemple, sur la N5 Charleroi-Cauvin, je vous parlais tout à l'heure d'un véhicule immobilisé en voie de droite. La chaussée a été libérée au kilomètre 73.2 en direction donc de Cauvin, c'est à hauteur de Jamagne. Donc tout va bien.
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0: Classique 21, il est 7h30, de gros accords avant de partir en vacances. Le gouvernement vient tout juste de terminer son dernier conseil des ministres avant la trêve estivale. La réunion a duré près de 20 heures. Les ministres se sont accordés sur l'annualisation du temps de travail. En clair, on ne comptera plus les heures, semaine par semaine, mais sur l'ensemble de l'année. Une façon d'accorder plus de flexibilité pour les employeurs et les employés. Autre accord, l'interdiction de l'importation de biens en provenance des colonies israéliennes ou le durcissement de la loi football. Sur les détails, tous les détails et les changements dans le journal de 8 et sur notre site et notre app RTBF Actu, évidemment. Au Canada, des incendies ravagent près de 800 forêts, 200 sont hors de contrôle. Les épaisses fumées se propagent jusqu'au nord des États-Unis, ça provoque du brouillard et des pics de pollution dans plusieurs grandes villes, à Chicago, Washington, New York, et puis on reviendra là-dessus dans le journal de 8h également. Une 14e étape difficile aujourd'hui au Tour de France, ça va grimper, 3800 mètres de dénivelé sur 155 km. Et puis hier, c'est le Suisse Mauro Schmidt qui s'est imposé, le Slovène Tadej Pogačar porte toujours le maillot jaune de leader.

Il manque le loup de Tex Avery ici. Bon, c'est pas celui de Tex Avery, c'est celui de Mr Big. To be with you sur Classique 21. Vous savez que cette chanson, c'est rien d'une vraie histoire. C'est vrai, parce que le chanteur qui a écrit ça quand il avait 16-17 ans, eh ben, ce brave Eric Martin, pour ne pas le nommer, le chanteur de Mr Big, il était tout amouraché d'une nana, une certaine Patricia Reynolds, et lui, il était fou d'elle, parce qu'il trouvait qu'elle était intelligente, qu'elle était séduisante, qu'elle avait tout pour elle, et c'est vrai, elle avait tellement tout pour elle qu'elle avait également tous les garçons pour elle. Et elle ne voyait en lui qu'un bon ami. Donc finalement, cette chanson, c'est la chanson d'un fantasme, de tout ce qu'il aurait pu être pour elle et qu'il n'aura jamais été finalement. Ça nous arrive à tous, c'est l'histoire de toute une vie. Ici Dario Legionaut, c'est une histoire imaginaire, c'est l'histoire d'une croqueuse de diamants et même une dévoreuse d'hommes, Man Eater.

0: Toujours d'une redoutable efficacité brute de décoffrage en 2019, les Black Keys sur Classic 21, Low High.
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0: classique dès sa sortie, ce morceau en 2002 sur l'album Paradise. Indochine sur Classique 21, j'ai demandé à la Lune.
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là, c'est un concert qui a été reporté. Il devait se tenir au mois de février à l'Ancienne Belgique. Et bien, à l'Ancienne Belgique toujours, après avoir peut-être comblé votre nuit du côté des nuits du même nom, au Botanique, au Grass Pop Metal Meeting ou encore à Dour. Last Train, le groupe français, arrive avec 15 ans d'expérience, 600 concerts sous les doigts et sous les baguettes. Et puis aussi ce troisième album qu'ils vont venir vous présenter du côté de l'Ancienne Belgique. Les places sont d'ores et déjà disponibles et les places que vous aviez, si ça se trouve, depuis le mois de février, sont tout à fait valables, bien évidemment. Une chanson pour célébrer l'indépendance de son pays, le Canada. Bryan Adams, nouveau single.

0: Une fin de siècle célébrée par un très bon album, Good News from the Next World. Presque fin de siècle, avec un tout petit peu de retard quand même. 1995, les Simple Minds, She's a River sur Weekend on the Rocks dans Classic 21. Les deux à la fois mélangés. On se tient compagnie jusque 8h avec You Two et Pride in the Name of Love.
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0: La célébration de figures qui ont donné leur cœur et leur vie la plupart du temps pour le bonheur du reste de l'humanité. Pride in the name of love, you too, sur Classic 21.
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0: Soyez les bienvenus si vous nous faites l'amitié de nous rejoindre. Classic 21, il est 8h.
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0: Thierry Lemaine, c'est toujours des nôtres du côté du centre Perex, fidèle, il scrute les écrans. Et qu'est-ce que vous nous annoncez, Thierry?
3: Eh bien, je viens juste d'apprendre à l'instant, Bruno, qu'on a un véhicule qui est en feu sur le Ring 3 de Charleroi. C'était autour de Montigny-le-Tilleul. Alors, c'est sur la voie en direction d'Épigny. Bien sûr, le dégagement de fumée vous perturbe dans tous les sens, hein, vous l'auriez compris. Soyez très prudents, la situation reste dangereuse à cette heure-ci.
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0: A contrario, du côté du ciel, il n'y a plus de danger de ce côté-là pour l'instant.
3: Non, effectivement, on a quand même un peu de grisaille hein, ce matin. C'est le cas sur quasi l'ensemble du pays. Mais par contre, effectivement, les températures sont bien moindres que le début de semaine. 13 à 17 degrés actuellement. Ça va grimper un peu cet après-midi, mais ça ne dépassera pas les 22 à 25 degrés dans le centre du pays. Pas plus de 19 degrés pour le littoral. 21 à 22 degrés sur les hauteurs, avec un ciel qui restera somme toute assez nuageux sur la partie nord du pays. Au sud du Ciron, Sambre-et-Meuse, on devrait revoir un peu plus d'éclaircies. Et puis pour ce soir et cette nuit, ces nuages vont complètement se disloquer, à part peut-être sur les Fagnes et l'Ardenne où quelques nuages résisteront encore. Les minima pour la nuit prochaine, de 9 à 16 degrés.
0: Merci Thierry, à tout à l'heure.
3: À tout à l'heure.
0: Parce que de notre côté, il est temps de tout savoir sur l'état du monde.
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0: Avec votre journal, bonjour Delphine Vreux.
4: L'accouchement de plusieurs dossiers après des heures de négociation la nuit dernière au sein du gouvernement fédéral. La répartition des heures de travail va changer. Le ministre de l'Emploi nous l'expliquera en personne. Elisa Becken nous résumera les mesures les plus fortes qui ont été décidées. Dans le cœur des pilotes de F1, c'est souvent le chouchou. Le Grand Prix de Spa-Francorchamps se déroule ce week-end et la concurrence avec les autres Grands Prix est rude. Comme une dernière danse avant de se dire au revoir, la France joue la petite finale au Mondial face à l'Angleterre ce soir. Et ce sera un dernier match pour Didier Deschamps qui quitte les Bleus. Bonjour, un conseil des ministres jusqu'au lever du soleil. L'équipe de Bard Weaver a bouclé tôt ce matin plusieurs dossiers. Et celui qui a nécessité le plus de discussions concerne le calcul des heures de travail. Elles seront désormais annualisées. En clair, le volume horaire d'un travailleur sera désormais comptabilisé sur une année complète. David Clarinval, le vice-premier ministre et ministre MR de l'Emploi est avec nous. Bonjour, alors cette annualisation, est-ce que c'est une révolution dans la manière de concevoir l'emploi en Belgique ?
5: Mais l'annualisation du temps de travail, ça permet principalement aux gens de pouvoir mieux combiner leur vie privée et leur vie professionnelle. Par exemple, une personne qui est divorcée, qui a la garde d'enfants une semaine sur deux, eh bien, elle pourra diminuer son temps de travail la semaine au cours de laquelle il a la garde de ses enfants, et par contre travailler plus la semaine où les enfants ne sont pas présents, et donc cela permettra d'avoir une meilleure conciliation de la vie privée, de la vie professionnelle. Ça permet aussi de travailler plus, par exemple, quand il y a des pics ou quand il y a, par exemple, dans la construction, en été, quand il y a de grandes journées ensoleillées, et moins en hiver, quand il y a des petites journées froides. Et cela fait que vous avez un salaire qui est équivalent toute l'année, mais qui est variable en termes de temps de travail. Donc, c'est vraiment une meilleure conciliation de la vie privée et de la vie professionnelle.
4: Et ça profite le plus à qui ? À l'employeur ou au travailleur ?
5: Bah, ça profite à tout le monde puisque c'est volontaire, hein. Personne n'est obligé de faire cela. Et cela permet en tout cas, je vous dis, aux travailleurs de pouvoir avoir un meilleur équilibre dans leur vie privée. Ça permet aussi aux employeurs de pouvoir éventuellement avoir un peu plus de main-d'œuvre quand il y a des périodes plus chargées.
4: On a beaucoup parlé ces dernières heures de marchandage qui allait être nécessaire sans doute entre les partis politiques pour faire avancer un dossier. Qu'est-ce qui s'est passé la nuit dernière ? Est-ce qu'il y en a eu des marchandages ?
5: Il y a eu des discussions sur différents dossiers, c'est clair. Mais il y a toujours un peu de donnant-donnant dans ce genre d'exercice, vu les difficultés et le grand nombre de dossiers. Mais par exemple, on a pu avoir un accord social sur la défense, augmenter les salaires des militaires et des policiers. Donc c'est parfois normal qu'il y ait des couplages et des négociations, des donnants-donnants. C'est un peu la règle dans ce genre d'exercice.
4: Merci David Claraval qui a répondu à nos questions il y a quelques instants. Et le temps de travail, ce n'était qu'un des dossiers. Au total, 88 points étaient sur la table. Lisa Becken, quels sont les autres accords à retenir ?
6: Eh bien d'abord, un nouveau crédit familial, c'est-à-dire 5 jours de congés supplémentaires par enfant pour les salariés, les indépendants et les fonctionnaires. Le montant de l'indemnité et les modalités pratiques seront fixés par arrêté royal. Autre accord sur l'interdiction de l'importation de biens provenant des colonies israéliennes. Le gouvernement a aussi donné son feu vert au service minimum dans les prisons, y compris lors des grèves de courte durée. On peut aussi noter la loi football qui se durcit. Les sanctions seront renforcées pour les faits de racisme, de xénophobie, les violences physiques ou encore l'usage illégal de feux d'artifice. Les interdictions de stade passeront quant à elles à minimum 3 ans en cas de racisme.
4: Et à épingler aussi les 60 millions d'euros débloqués pour améliorer les salaires dans la police.
6: Ouais, une mesure réclamée depuis plusieurs mois par les syndicats qui avaient encore manifesté à Bruxelles ce printemps. Enfin, encore une décision prise cette nuit, ça concerne la taxe d'embarquement. Elle sera finalement fixée à 7 euros et pas à 10 euros.
4: Merci Lisa Becken. L'Iran a lancé de nouvelles attaques la nuit dernière en visant la Jordanie, le Koweït ou Bahreïn en réponse à de nouvelles frappes américaines. Les États-Unis ont ciblé des installations militaires iraniennes, des sites de surveillance ou encore des dépôts d'armes. Des attaques pour une 7e nuit consécutive. Et l'Iran a donc répliqué et assure aussi avoir immobilisé 4 pétroliers qui tentaient de franchir le détroit d'Hormuz. Plus de 200 feux de forêt sont hors de contrôle au Canada et en particulier dans la province de l'Ontario. Mais dans tout le pays, ce sont près de 900 incendies qui font rage. Les fumées ont plongé plusieurs villes nord-américaines dans un épais voile de pollution. Et à quelques heures des 2 derniers matchs de la Coupe du Monde de football, une odeur âcre aussi, à tel point que Donald Trump blâme le Canada et l'accuse de ne pas entretenir correctement ses forêts. C'est totalement inacceptable, écrit le président américain sur son réseau social. Les Formule 1 font leur retour sur le circuit de Spa-Francorchamps. Aujourd'hui, 3e séance d'essai libre avant les qualifications à 16h. Quelques tours de circuit avant la grande course demain. Spa-Francorchamps est un incontournable du calendrier de Formule 1. Mais la concurrence est très rude. De plus en plus de pays réclament leur Grand Prix. Les organisateurs du rendez-vous belge doivent donc trouver des arguments pour défendre leur place. Et le meilleur, c'est sans doute celui qui vient des pilotes eux-mêmes, comme va nous l'expliquer Alison Delpierre.
7: Niché dans la nature ardennaise, un écrin rare, le circuit de Spa-Francorchamps fascine. Ses 19 virages, dont certains sont entrés dans la légende, comme le Raidillon, mais aussi son dénivelé unique, autant d'ingrédients qui en font pour de nombreux pilotes, comme Charles Leclerc, le plus beau circuit du monde.
8: C'est un circuit que j'aime beaucoup et là aussi j'ai gagné pour la première fois. Donc voilà, un circuit spécial pour moi.
7: Mais s'il reste le circuit préféré de beaucoup de pilotes, il faudra faire 100 en 2028 et en 2030 pour laisser la place au circuit de Barcelone en alternance. Une décision liée à la concurrence féroce qui existe entre les différents pays et circuits. Mais cela pourrait encore changer, Vanessa Maas, la directrice de Spa Grand Prix.
9: Honnêtement, je pense que le calendrier 2028, c'est pas fermé, on verra. Après 2030, on a quand même d'autres arguments à mettre sur la table aussi, parce qu'il faut pas oublier que 2030, ce sera les 200 ans de la Belgique. Donc voilà, on négocie en permanence avec la FIA.
7: Le Grand Prix de Belgique à Spa-Francorchamps a aussi un argument historique. Il est présent depuis 1950 au calendrier, soit depuis le début de la F1. Seuls Silverstone, Monza et Monaco peuvent en dire autant.
4: Un Grand Prix à suivre grâce à la RTBF. On parlait des 2 derniers matchs de Coupe du Monde de football. En voilà un ce soir. Et revoilà les Bleus dans le stade. Petite finale entre la France et l'Angleterre pour une 3e place. Didier Deschamps, le sélectionneur de l'équipe de France, va faire ses adieux après 14 années passées à la tête de l'équipe.
10: Je sais très bien que l'équipe de France va me marquer parce qu'elle a pris tellement de place. Mais voilà, et pour moi, je le répète, sur un plan professionnel, il n'y a rien qui a été plus beau et rien qui est plus important que ce maillot-là. Même si j'ai été dans de grands clubs, j'ai gagné des titres, mais Représenter son pays, championnat d'Europe, Coupe du Monde, c'est l'événement planétaire. Donc voilà, j'ai été un privilégié et en mission au service de l'équipe de France.
6: La terre des derres pour Didier Deschamps et le coup d'envoi du match, ce sera à 23h. Et enfin, le Suisse Mauro Schmitz a remporté la 13e étape du Tour de France hier. Cela faisait 6 ans qu'un Suisse ne s'était plus imposé sur les routes du Tour. Au programme aujourd'hui, une étape exigeante, la 14e, 3800 mètres de dénivelé sur 155 km de course au cœur des Vosges. 4 cols sont au programme entre Mulhouse et le Markstein. Et voilà qui referme ce journal. Belle journée à notre écoute.
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0: Une très très bonne journée de samedi à vous Delphine ainsi qu'à toute la rédaction. L'info revient à 9h.

Encore une chanson qui était un classique dès sa sortie en 2003. C'est un truc de fou quand même. Il y a 23, presque 24 ans. Les White Stripes, Seven Nation Army. La mémoire dans l'histoire du rock, c'est quelque chose d'essentiel. L'histoire du rock au sens large du terme. Parce qu'évidemment, quand on dit rock, on pense rock bien sûr. Évidemment, toutes les branches du rock, heavy, metal et tout le reste. On pense également à la soul, on pense également à la pop, le pop rock par exemple, ou le blues rock par exemple. Et ici, il est question de soul, mais pas n'importe laquelle. Une soul qui a été une première fois injectée dans les oreilles du monde en 1965 par un certain Solomon Burke. 15 ans plus tard, il y a deux frères qui s'en souviennent d'une façon, d'une force, d'une puissance. Jake et Elwood Blues ont ressuscité cet hymne de Solomon Burke pour en faire le titre phare de leur saga, les Blues Brothers.

0: Une chanson et un film inoubliable, évidemment légendaire. Les Blues Brothers, Everybody Needs Somebody to Love. Petite pause de rien et on jette un petit coup d'œil sur les Rock Icons.
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2: 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Et puis aujourd'hui avec le leader d'un groupe. Le groupe c'est Dire Straits. Quant à lui, il s'agit de...
3: Mark Knopfler, guitariste virtuose et fondateur de Dire Straits. Tant avec son groupe qu'en solo, ses compositions se distingueront par leur mélange original de folk, de blues et de pub rock. En cela, grande sera son influence sur plusieurs générations de musiciens.
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Tiré du deuxième album, Communiqué, le bien nommé, c'est la plage titulaire Dire Straits. Vous allez retrouver toute l'histoire de Mark Knopfler par la voix de Charlie Dupont tout à l'heure entre 16h et 17h dans Rock Icons. On n'est jamais aussi bien servi que par celle qui a inspiré la chanson. Nouveau single pour Snow Patrol avec Kylie Minogue. C'est vrai qu'ils ont travaillé sur cette chanson en pensant à elle et puis ils se sont dit tiens, on va peut-être lui demander, peut-être qu'elle va accepter. Devinez quoi ? Elle a dit oui la belle. These Alarms.

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0: Alors c'est vrai que sa guitare est peut-être moins prédominante, même certainement moins prédominante que sur le titre Let's Dance par exemple, mais il apparaît sur tout l'album Stevie Ray Vaughan, Stevie Ray Vaughan pour ceux qui préfèrent, sur lequel David Bowie a craqué littéralement, et on peut le comprendre en l'ayant vu participer au festival de Montreux. Il a décidé de l'inviter sur son album Let's Dance, et puis le reste évidemment appartient à l'histoire.
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0: On retrouve Thierry Lemens du côté du centre Perex. Il y a des choses à dire, Thierry.
2: Ah oui, avec un véhicule qui est en feu sur le Ring 3 de Charleroi. C'est à hauteur de Montigny-le-Tilleul. C'est quand vous circulez en direction d'Épinay que vous risquez de croiser la route de ce véhicule au kilomètre 19. Quelques ralentissements à cette heure-ci, vous restez prudent. Et puis on en parlait tout à l'heure, c'est le week-end du Grand Prix de Francorchamps. On s'attend à des embarras de circulation. C'est le cas actuellement. Ça commence doucement à boucher un peu plus pour rejoindre le circuit. Notamment quand vous quittez le 42 en direction de Prume, vous restez prudent. Là aussi.
0: Merci Thierry. Si je vous entends plus d'ici 9h, c'est que tout ira bien ou mieux en tout cas. Et sinon, je vous retrouve demain avec plaisir.
2: Avec plaisir.
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0: Voici quelques-uns des titres, les titres principaux qui seront développés dans votre journal de 9h. Un long travail et des compromis. Le gouvernement fédéral a réussi à se mettre d'accord sur plusieurs dossiers jusque-là difficiles à boucler. S'il le souhaite, par exemple, un employeur et son travailleur pourront opter pour une répartition différente des heures de travail. Le volume sera désormais compté à l'année pour mieux coller à certaines périodes fort remplies ou plus creuses, pour mieux coller aussi à des besoins liés à la vie privée. Chicago et Washington, dans un brouillard, les fumées des incendies au Canada ont atteint plusieurs villes nord-américaines. Le Canada compte 800 feux de forêt, dont 200 hors de contrôle. Du sport, beaucoup de sport ce week-end avec le Grand Prix de Formule 1 de Belgique à Spa-Francorchamps évidemment, la petite finale de la Coupe du Monde de foot entre la France et l'Angleterre et un Tour de France qui plonge dans les Vosges. Rendez-vous à 9h pour développer ces titres. De la sensibilité comme s'il en pleuvait, comme les arpèges d'une guitare. Les Cranberries dans Weekend on the Rocks. Cette merveille nommée Linger.

0: Vous connaissez cette phrase d'Alfred de Musset ? Les plus désespérés sont les chants les plus beaux. Et j'en sais d'immortels qui sont de purs sanglots. Ben, c'est un truc qui pourrait coller super bien avec cette chanson, puisque au moment où elle intègre le groupe Les Cranberries, Dolores O'Riordan, qui va devenir leur chanteuse emblématique, eh ben, elle découvre cette musique sur laquelle ben, il y avait d'autres paroles qui avaient été collées dessus par l'ancien chanteur, l'ancienne chanteuse du groupe. Et elle décide de s'inspirer d'une histoire d'amour. Son premier petit ami était un soldat, il lui a brisé le cœur et ça a fait naître de la beauté.
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0: Le mythe de Dr. Jekyll et Mr. Hyde, revisité par Renaud, évidemment, Dr. Renaud et Mr. Renard. 8h46 dans Weekend on the Rocks sur Classic 21. Dernière ligne droite avant de rejoindre, bien évidemment, le Come Together. Comme tous les samedis, vous allez pouvoir faire la programmation de votre station à partir de 9h et même un petit peu avant. Vous pouvez déjà commencer à envoyer vos propositions. Et en attendant, nous, on va se faire un plaisir, on va se savourer, parce qu'il n'y a pas d'autre mot, l'un des podcasts préférés, l'un de vos podcasts préférés. Moi aussi, ça tombe bien. Il est phare, celui-là, il est magique. Il est signé Jean-Yves Louis, Americana.
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2: Il y a 60 ans, c'était en février 1966, une onde de choc traverse le monde de la musique. Bob Dylan, le prophète du folk qui s'est électrifié, débarque à Nashville. Et ce n'est pas seulement un changement de décor, c'est véritablement un acte de rébellion.
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2: À l'époque, Nashville est le bastion d'un conservatisme rigide et Dylan, lui, incarne la contre-culture chevelue de New York. De ce choc improbable va naître l'Americana, un genre qui, il y a tout juste 60 ans, a réconcilié les racines rurales et la poésie moderne. Bob Johnston, producteur visionnaire, convainc Dylan de quitter l'agitation de Manhattan pour le calme professionnel des studios Columbia à Nashville. Dylan réunit ses complices habituels comme Al Cooper, Robbie Robertson et puis les fameux Nashville Cats, ces musiciens de studio des virtuoses capables de jouer n'importe quoi au premier signe.
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2: L'élite des musiciens de studio découvre donc un artiste qui travaille la nuit, change les paroles à la volée et exige une liberté totale. Le résultat s'appelle Blonde on Blonde en 1966. Un double album mythique, première pièce maîtresse de cette fusion. Du blues, du rock et une sensibilité country à peine voilée, Dylan vient de prouver que Nashville peut être le laboratoire musical du futur.
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2: Mais Dylan ne s'arrête pas là. Après un accident de moto, il revient en 1967 avec John Wesley Harding, un album austère et acoustique, enregistré en un temps record. Et puis en 1969, il achève sa trilogie avec Nashville Skyline. La voix est plus douce, presque en mode crooner. Il invite aussi Johnny Cash pour un duo sur Girls from the North Country.
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2: Le pont est jeté, la country n'est plus une musique de la campagne, elle devient le refuge de l'authenticité pour cette génération abusée par les dérives psychées. Cette nouvelle vague devient un tsunami. Inspiré par Dylan, les Byrds s'installent à Nashville pour enregistrer cet album Sweet Earth of the Rodeo. C'était en 1968. C'est le manifeste du country rock, des hippies reprenant les codes de la old-time music. Bien que boudé à sa sortie, cet album devient l'autre pierre angulaire de l'Americana. Et puis en 1972, Neil Young qui enregistre Harvest, un album mélancolique sur fond de pedal steel. En l'espace de quelques années, entre 1966 et 1972, ces artistes ont prouvé que la modernité pouvait s'écrire avec de vieux instruments et que le folklore américain était un puits de savoir inouï. L'Americana était née.
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2: Un album célèbre cette naissance. Dylan Cash and the Nashville Cats, A New Music City, sorti en 2015 chez Legacy Recordings, c'est une filiale de Columbia. Cette compilation est historique et magistrale. Elle faisait office de bande-son également pour cette exposition qui s'est tenue au Country Music Hall of Fame à Nashville. Sur cet album, la crème des musiciens de studio de Music City et nos chevelus visionnaires. Des classiques, des versions cultes et un tourbillon d'artistes comme les Byrds, Neil Young, Joan Baez, Leonard Cohen et même Paul McCartney. Nous prouvons ainsi, comme je le rappelle souvent dans Classic 21 Americana, que cette richesse musicale n'est pas limitée au continent nord-américain.
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0: Un garçon qui sait parfaitement ce que délicatesse et talent veulent dire. Et c'est pareil pour la dame qui vient de nous rejoindre, Delphine Isaïe.
1: Le tapis rouge.
0: La moindre des choses.
1: C'est toujours, merci. Vous allez bien?
0: Mais ça va bien, et vous?
1: Super, en pleine forme, nickel, tout va bien.
0: Magnifique, prête à emmagasiner toutes les propositions pour Come Together.
1: Et on compte sur tous les auditeurs, malgré les vacances, je suis sûre que vous serez présents. On compte sur vous.
0: Je vous quitte ici, je vous embrasse fort, je vous retrouve demain dès 7h.
1: Bye. Nico, tu peux gonfler le bateau des enfants, s'il te plaît?
2: Ok. Bon, voilà.
1: Déjà?
2: Faut aussi faire les bouées.
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0: à l'écoute de Classique 21. Ça y est, il est tout pile 9h.
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0: Et j'ai le plaisir d'accueillir Terry Lemens qui est avec nous. Bonjour Terry.
2: Bonjour Delphine, bonjour à tous.
0: Alors comment ça se passe sur les routes, dites-nous?
2: Eh bien écoutez, tout d'abord une bonne nouvelle. Le véhicule qui était en feu sur le ring 3 de Charleroi ne pose plus de problème. Il est en voie d'arrêt d'urgence. Le dépanneur va venir le chercher, mais la circulation est normalisée au kilomètre 19, donc sur le ring 3 de Charleroi, à hauteur de Montigny-le-Tilleul. Par contre, si vous voulez rejoindre le Grand Prix de Spa-Francorchamps, quelques ralentissements pour le moment. Alors déjà, quand vous devez sortir de le 40 vers le 42, à hauteur de Bâtisse. Là, on a déjà quelques ralentissements qui sont signalés. Ça va d'ailleurs coincer sur cette 42 entre Bâtisse et Verviers. Des files d'ailleurs amplifiées par un chantier qui est en cours. Et puis, en abordant aux abords du secteur du Grand Prix de Spa-Francorchamps, là aussi des soucis. La sortie 10 sur le 42 vers Prume est déjà bien embouteillée. Et si vous abordez le circuit par le sud, c'est-à-dire vous allez à la sortie suivante, la 11, là aussi, on note aussi quelques ralentissements. On restera prudent. J'en termine avec ce véhicule qui est en panne sur la 12 Bruxelles-Anvers à hauteur du tunnel Kraaibeek. C'est en voie de gauche.
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0: Et ça y est, il fait un petit peu plus respirable, Terry.
2: Ah oui, ça fait du bien.
0: Oui.
2: 19 à 20 degrés pour le moment sur notre pays. Ça va grimper un petit peu cet après-midi. 22 à 25, pas plus pour le centre du pays. 21 à 22 sur les hauteurs. Pas plus de 20 degrés pour le littoral. C'est sûr que c'est moins chaud que les débuts de semaine. On a actuellement de la grisaille sur une quasi-totalité du pays, à part en province de Namur et de Luxembourg. Alors ça devrait s'ouvrir un peu plus sur la province de Liège également pour les éclaircies dans le courant de l'après-midi. Ça restera par contre couvert pour le nord du pays. Ça devrait se disloquer durant la nuit prochaine, avec peut-être encore quelques nuages récalcitrants sur les Fagnes et l'Ardenne. 9 à 16 degrés pour la nuit prochaine au niveau des minima.
0: Merci Thierry, on vous retrouve tout à l'heure.
2: À tout à l'heure.
0: Et on s'informe sur Classique 21.
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4: Un paquet de réformes avant la trêve de l'été. Après de longues discussions, les ministres fédéraux ont validé plusieurs gros dossiers, dont la répartition du temps de travail. Il va y avoir du changement. Les explications dans un instant. Les forêts canadiennes brûlent. De la fumée se propage jusqu'aux États-Unis voisins. Plusieurs villes sont dans le brouillard. 50 ans qu'un Belge n'a plus gagné le Tour de France. Le 18 juillet 1976, Lucien Van Impe remportait la grande boucle. Évocation en fin d'édition. Bonjour, les ministres fédéraux peuvent partir en vacances. Le gouvernement de Weaver vient de terminer son dernier conseil des ministres avant une pause estivale. Une réunion marathon, 88 points et près de 20 heures de négociations. Avec au bout de la nuit plusieurs accords conclus, Lisa Becken, on commence par le dossier qui fait le plus débat, l'annualisation du temps de travail.
5: Entendez par là que le calcul des heures de travail se fera désormais sur une année complète et plus semaine par semaine. Pour David Clarinval du MR, vice-premier ministre et ministre de l'Emploi, c'est une avancée importante qui va permettre de mieux concilier vie professionnelle et vie familiale.
6: Par exemple, une personne qui est divorcée, qui a la garde d'enfants une semaine sur deux, eh bien, elle pourra diminuer son temps de travail la semaine au cours de laquelle il a la garde de ses enfants, et par contre travailler plus la semaine où les enfants ne sont pas libres, enfin ne sont pas présents, pardon. Ça permet aussi de travailler plus, par exemple, quand il y a des pics, par exemple dans la construction, en été, quand il y a de grandes journées ensoleillées, et moins en hiver, quand il y a des petites journées froides.
5: Ce temps de travail annualisé sur 12 mois donc devra se faire avec l'accord du travailleur.
4: Elisa, le Conseil des ministres a aussi approuvé l'introduction d'un crédit familial.
5: Oui, 5 jours de congés supplémentaires à l'occasion d'une naissance. Parmi les autres décisions, il y a aussi le durcissement de la loi football avec des sanctions plus lourdes pour les faits de racisme, de xénophobie, de violence physique ou encore l'usage illégal de feux d'artifice. Feu vert aussi au service minimum dans les prisons, y compris lors des grèves de courte durée. On peut aussi épingler les 60 millions d'euros débloqués par le gouvernement pour améliorer les salaires dans la police.
4: Merci Lisa Becken. Lisa Becken avec Delphine Vreux. Et à la rentrée, le gouvernement devra s'attaquer à un chantier encore plus délicat, trouver 10 milliards d'euros pour remettre les finances publiques sur les rails d'ici à 2029. La nouvelle menace de l'Iran, déclencher une offensive totale si les frappes américaines ne s'arrêtent pas. Cette nuit, les États-Unis ont bombardé l'Iran pour la 7e nuit consécutive. Des cibles militaires et des dépôts d'armes souterrains ont été visés. L'Iran riposte et a visé le Koweït, la Jordanie et le Bahreïn. Au Canada, des incendies ravagent près de 800 forêts. 200 sont hors de contrôle. Les épaisses fumées se propagent jusqu'au nord-est des États-Unis. Jusqu'à New York, les autorités suivent la situation de très près à l'approche de la finale de la Coupe du Monde de football. Chicago et Washington sont aussi dans le brouillard. Dans la capitale américaine, ces Américains n'avaient jamais vu ça.
7: L'air est extrêmement lourd, on ne distingue même pas la ligne d'horizon. Et comme nous venons de Californie, nous avons déjà vécu cela à de nombreuses reprises à cause des incendies. Mais là, ça semble encore plus étouffant. C'est difficile, c'est vraiment très difficile de voir quoi que ce soit.
8: Quand je me suis réveillé et que j'ai regardé par la fenêtre de notre hôtel, j'ai vu toute cette brume qui recouvrait un peu tout. Mais bon, pour l'instant, je me sens bien. Par contre, je souffre d'asthme. J'ai l'impression que ça va finir par me peser un peu après avoir arpenté tout Washington.
4: Donald Trump a réagi. Le président américain accuse son voisin canadien de ne pas entretenir ses forêts. Ça va sans doute vous faire du bien. Il va faire beaucoup plus respirable ce week-end. 24 degrés grand max. La phase d'avertissement forte chaleur est levée. Si vous avez un potager, lui aussi pourra respirer. Certains légumes comme les tomates ont souffert ces dernières semaines. Trop de chaleur, trop de soleil aussi. Dans les productions à taille industrielle, on a pu s'adapter. Mais chez les petits maraîchers locaux et les jardiniers du dimanche, eh bien, ils risquent d'enregistrer jusqu'à 60% de pertes. Florence Dussard l'a constaté en province de Hainaut.
9: Dans la campagne de Franles-en-Vin, Romuald Will, maraîcher, nous montre les dégâts causés en début de saison.
10: Et voilà, là, c'est des concombres qui étaient en fleurs au moment de la canicule du mois de juin. Ouais, donc il y a un trou dans la production, quoi.
9: Trop chaud, les fleurs n'ont pas été fécondées. Alors pour protéger les tomates, poivrons et autres concombres dans ses serres, il a fait appel à une société qui est venue avec un drone appliquer un produit pour blanchir le toit de ses serres.
10: Ce problème des rayons du soleil qui abîment les fruits, c'est pas un problème nouveau, mais il dure de plus en plus longtemps.
9: Un problème que rencontrent tous les petits maraîchers. Alain Delvigne est conseiller technique au Centre interprofessionnel maraîcher à Gembloux. Il n'a jamais vu autant de pertes.
11: Tout ce qui est pollen est de très mauvaise qualité à cause de la chaleur. Les pollinisateurs, ben, ils ne font pas leur travail, il fait trop chaud. Le second problème, c'est le soleil direct. C'est-à-dire qu'il y a des brûlures, donc on voit une nécrose. Hein, et le fruit devient invendable de toute façon.
9: Tomates, aubergines, concombres, poivrons, tous ces légumes-fruits souffrent. Côté solution, placer une toile d'ombrage au-dessus des plants ou sur la serre, appliquer de la chaux sur les serres, ventiler le plus possible, arroser ou espérer le retour de la pluie.
4: Reportage de Florence Dussard. Les choses sérieuses commencent aujourd'hui à Spa-Francorchamps. Les Formule 1 vont faire quelques tours de piste pour les qualifications. La grande course ce sera demain. Le Grand Prix de Belgique s'annonce indécis. Les prétendants à la victoire sont nombreux, dont la Red Bull de Max Verstappen, quadruple champion du monde et trois fois vainqueur à Spa. Le Néerlandais est toujours aussi motivé, surtout devant ses supporters qui sont très nombreux.
12: C'est évidemment mon week-end préféré de la saison. Je suis toujours très heureux de venir ici. Et puis pour moi, c'est aussi tout près de ma famille qui habite dans les environs. J'essaie bien sûr de continuer à prendre du plaisir, même si c'est plus compliqué cette saison. Au final, si je suis encore ici, c'est parce que je veux toujours gagner. Et tant que je suis encore capable de me mettre en colère quand quelque chose se passe mal ou ne fonctionne pas comme je le souhaite, c'est que ma motivation est toujours bien présente.
4: Interview au micro de Gaëtan Vigneron. Ce Grand Prix de Belgique est à suivre sur toutes les plateformes de la RTBF. Avant la grande finale entre l'Espagne et l'Argentine dimanche soir à la Coupe du Monde, place aujourd'hui à la petite finale. L'enjeu, repartir avec une médaille de bronze. La France et l'Angleterre s'affrontent à Miami. Ce sera à 23h. Une 14e étape difficile aujourd'hui au Tour de France. Ça va grimper 3800 mètres de dénivelé sur 155 km. Les coureurs seront au cœur des Vosges. Ils devront gravir 4 cols entre Mulhouse et le Markstein. Le Slovène Tadej Pogacar est toujours en jaune. Aujourd'hui, c'est une date anniversaire. Il y a 50 ans, le 18 juillet 1976, Lucien Van Impe remportait le Tour de France. C'est la dernière victoire belge sur la Grande Boucle. Évocation avec Manu de Bief.
13: Une Brabançonne et un maillot jaune belge à Paris, voilà désormais 50 ans qu'on n'a plus vu ni entendu ça. Le 18 juillet 1976, Lucien Van Impe signait ce qui est toujours la dernière victoire finale belge en date sur le Tour de France. Cet été-là, Eddy Merckx est forfait pour cause de blessure. Le vainqueur sortant, Bernard Thévenet, est hors forme. Reste le Néerlandais Joop Zoetemelk, que Lucien Van Impe va terrasser dans l'étape reine de ce Tour 76 dans les Pyrénées.
14: Et voilà, regardez-le encore accélérer. Mais où va-t-il chercher cette force, cette puissance? Mon Dieu, on l'appelle le petit Lucien, mais aujourd'hui c'est le grand Lucien, croyez-moi. Voilà, il vire, il lui reste 50 mètres et il aura été le grand triomphateur de la plus grande étape du Tour de France 1976.
13: Une semaine plus tard, sur les Champs-Élysées, Lucien peut savourer son triomphe avant de faire la fête dans son village de Mer, près d'Alost, puis de rencontrer le roi Baudouin au palais. Un demi-siècle et deux règnes plus tard, la Belgique attend toujours un successeur à Lucien Van Impe. Alors, à qui le tour? La question reste ouverte.
4: Et c'est ici que se referme ce journal. Belle journée.
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0: Et merci à vous, Valentin Lecoq, pour ce journal. Retour des infos sur Classique 21, ce sera à 10h.
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0: L'album Violator, nous étions en 1990 avec Depeche Mode et on démarre donc cette émission avec Enjoy the Silence.
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0: Et voilà, c'est parti, le week-end est bien entamé, 9h15, des températures clémentes, bref, que du bonheur sur Classique 21. Vous, la team, la dream team de Classique 21, tous les programmateurs de cette matinée, rendez-vous sur Facebook, sur Instagram ou encore sur le WhatsApp de Classique 21, 0478 21 01 21. Envoyez-nous vos photos si jamais vous êtes à l'étranger, c'est toujours sympa de partager des petits moments de vie comme ça, vos notes vocales et puis toutes vos inspirations de ce jour. Je ne suis évidemment pas toute seule en studio. Kylian Hutt m'accompagne à la réalisation. Et puis, si on l'a entendu, mais voilà, quand on est plus on est fou, hein, c'est comme ça qu'on dit. Il y a aussi Corentin Bertolini qui est avec nous. Bonjour Corentin.
2: Bonjour Delphine.
0: Vous allez bien?
2: Très bien, et vous?
0: Bah super, voilà, j'ai deux techs rien que pour moi, c'est cool. On va faire une super émission. Je le sens bien. N'hésitez pas, vous, à venir nous rejoindre aussi. Hein. Plus on est fou, je le disais également. Donc, même si ce sont les vacances, on le sait, hein, parfois pendant les vacances, la période est un petit peu plus calme. Mais envoyez-nous toutes vos envies, vos idées, vos inspirations. On a presque 3 heures devant nous pour écouter plein de bonnes musiques, celles que vous aimez. Vous n'êtes pas sans savoir que le 21 juillet s'approche tout doucement, petit pas par petit pas. On va fêter notre Belgique nationale. Alors j'avais envie de démarrer l'émission avec notre artiste national, Arnaud. Arnaud avec son groupe Thématique, parce que évidemment on fête la Belgique, mais on peut aussi fêter de manière un petit peu plus large l'Europe. Putain, c'est pas moi qui le dis. C'est Arnaud, Thématique. Excellent samedi à notre écoute.

0: Et ce terrible Sweet Home Alabama signé Leonard Skinner, c'était donc proposé de la part de Stoufi Fano pour eh bien, sa chérie, puisque c'est l'anniversaire de sa chérie aujourd'hui. Vous vous appelez Loli Gravimès. Voilà, donc bon anniversaire au nom de toute l'équipe de Classique 21, à vous. On continue la programmation sur Classique 21 avec Michael Bober. Alors lui, il avait envie de nous proposer un titre qui sent bon de soleil, un peu comme celui qu'on vient d'écouter maintenant. C'est un titre de The Cure que moi personnellement je ne connaissais pas trop. Je me suis dit, bah, pourquoi pas, évidemment, de passer des titres qu'on passe pas si souvent. On vous propose donc Catch, et ça arrive dans 17 secondes.
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0: Cure avec ce titre Catch à 9h29. On continue avec toutes les propositions qui arrivent. Merci d'ailleurs à tous les auditeurs qui participent. Il y a encore pas mal de temps, de place, donc n'hésitez pas. Rendez-vous sur Facebook, sur Insta ou sur le WhatsApp de Classique 21. D'ailleurs, petit appel, on n'a pas encore reçu, n'est-ce pas Kylian, beaucoup de notes vocales et on est un petit peu triste. On veut écouter vos voix, vos jolies voix. On a envie de les diffuser à l'antenne, donc soyez pas timides, envoyez ça et on vous fera bien le plaisir de passer vos messages vocaux. Romuald, lui, il avait envie, c'est un auditeur français, il nous écrit « Nous voilà entre nos deux fêtes nationales », c'est vrai, les 14 pour la France, le 21 pour la Belgique bientôt. Alors bonne fête à tout le monde et pour l'occasion, il nous proposait un titre de Kiss, « Rock and Roll All Night » et ça arrive juste derrière le point mobile info.
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0: On prend des nouvelles de nos routes avec Thierry. Il y a pas mal de soucis du côté de Francorchamps.
2: Oui, effectivement, pour rejoindre le site du Grand Prix. Alors, ça coince déjà sur le 40 vers l'Allemagne dans la sortie Bâtisse. Et puis, vous serez ralenti un peu après entre Bâtisse et Verviers avec un chantier en plus qui augmente ses ralentissements. Ça roule un peu plus librement ensuite sur le 42 en direction de Prume jusqu'à la sortie 10 Francorchamps où l'on note de nouveau des files qui sont de plus en plus importantes. Et si vous abordez le circuit par le sud, c'est-à-dire la sortie suivante, la sortie 11, là aussi, on note des ralentissements du côté de Malmedy. Restez prudent, évidemment, dans ces différents bouchons.
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0: Rock and roll all night. Merci à vous, Romuald, pour ce titre de Kiss. Alors, ce qui est formidable avec les auditeurs de Classique 21, c'est que je dis, voilà, on n'a pas encore reçu notre vocale, etc. Ce serait cool que vous nous envoyiez vos messages. Et bam, j'en ai reçu pas mal en une fois. Donc, on va écouter tout de suite une note vocale. Alors, je pense que c'est Simon qui est avec nous.
1: Bonjour Delphine, bonjour l'équipe, c'est Simon et je suis avec mon épouse Wendy et on est dans un projet un peu fou qui est de rallier à Bellaneuve en Luxembourg à Sur-sur-Sambre en Hainaut, soit 180 km à pied pendant 5 jours avec des étapes quotidiennes d'approximativement 35 km. Ici on a notre troisième jour, on est à Orchimont en province de Namur, direction Fumet en France, et pour nous motiver, bon, souhaiterait écouter Tina Turner avec Proud Mary. Merci.
0: Bah écoutez, super, merci Simon, on embrasse aussi votre femme, vous m'envoyez plein de petites photos, effectivement vous êtes en pleine randonnée, bravo pour ce super projet sportif et puis original. Et puis c'est vrai que quand on fait de la rando à deux comme ça, c'est, voilà, ça, y a moyen de parler, de discuter, de profiter de la nature, donc super beau projet et on vous envoie eh bien toute notre musique, tout notre amour aussi sur Classique 21. Voici donc Tina Turner avec Proud Mary, bonne marche.
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Eh bien, c'était pour Tom. Alors, Tom, c'est un jeune Belge de Floreffe. Il a 19 ans et il fait le tour de la France à vélo. Il est bientôt à la fin de son immense voyage périple avec plus de 10 000 kilomètres dans les mollets. Bravo à vous, hein, Tom. Et vous nous demandiez, eh bien, tout simplement d'écouter ce titre de Led Zeppelin, Fall in the Rain, histoire de terminer votre périple en beauté. Décidément, on a les auditeurs sportifs. Hein. Juste avant, c'était ceux qui faisaient la randonnée. Ici, donc, à vélo. Bah, écoutez, félicitations. C'est bien tout ça. Et puis surtout, merci à vous de nous prendre avec vous dans vos vacances, dans vos exploits, dans vos périples. Vous nous prenez avec vous partout, hein, grâce à toutes les méthodes, le DAB+, entre autres. On continue avec toujours

0: des départs de vacances, des plans. C'est Jean-Paul Costadoni qui nous a écrit un petit message. Ils sont en train de démarrer pour partir vers la Bretagne. Alors, qui dit Bretagne pour Jean-Paul dit Matmata. Et pour les mettre dans l'ambiance, eh bien, on a choisi Lambe Andro. Et ça arrive juste derrière Sursi. Bonnes vacances à vous, Jean-Paul.
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Train des Buffalo avec Fuzzy à 9h56 minutes. On va tout doucement se diriger vers les tops de 10h, les infos. Et pour vous y mener, la proposition de Nathalie Bellet. Alors, ce 15 juillet, eh bien, ils ont fêté leur anniversaire de mariage pour replonger dans cette journée qui était parfaite. Nathalie propose Curtis Mayfield avec Moving On Up, une chanson qui avait ouvert le bal des mariés. Et au passage, eh bien, bon week-end à tout le monde. Belle journée à vous, Nathalie. Et ce titre vous mènera donc jusqu'au top de 10h. Tout bon week-end à l'écoute de Classique 21. Et merci tout le monde, à tout le monde pour toutes ces super propositions.

0: Et sur Classique 21, il est 10h.
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0: Terry Lemens, fidèle au rendez-vous. Comment ça se passe sur les routes, dites-nous.
2: Eh bien écoutez, on a une auditrice qui nous a signalé via notre répondeur le 0800 48 400 un arbre sur la chaussée de l'E19 Bruxelles-Mont. C'est à hauteur d'Oudin-Gouny entre les kilomètres 43 et 44. Bande d'arrêt d'urgence et voie de droite neutralisée. Situation plutôt dangereuse quand vous circulez en direction de Mons. Et puis notez que la bretelle d'accès 21 L'Heureux est également fermée. Pas fermée, mais obstruée. À cet endroit, on restera prudent. Et puis ça bouchonne pour rejoindre le Grand Prix de Spa-Francorchamps. Sur le 42 Baptiste Prume, on a déjà des premières files avant la sortie 8 Spa, jusque un peu après la sortie 9 Sarre. Et puis ça bouchonne davantage quand on arrive du côté de Francorchamps à proprement parler. C'est la sortie 10, là quelques ralentissements supplémentaires. De même, si vous abordez le circuit par le sud via la sortie 11, là aussi vous êtes ralenti. Donc toujours en direction de Prume.
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0: Thierry, on a encore besoin de vous avec la météo de ce jour.
2: Et on n'est pas tous égaux pour le moment, je ne sais pas vous, mais moi, à travers les vitres du studio, j'ai un petit rayon de soleil qui me chatouille le nez. C'est le cas en province de Namur et dans le sud de la province de Luxembourg. Ailleurs, c'est plutôt un ciel nuageux à cette heure-ci, des valeurs de 19 à 20 degrés. Ça va évoluer dans le courant de l'après-midi. On devrait retrouver des valeurs de 22 à 24 degrés sur le centre du pays, 25 pour Virton, 21 à 22 sur les hauteurs, pas plus de 19 degrés au littoral, avec surtout des éclaircies au sud du Sillon Sambre et Meuse. Sur le nord du pays, ça restera assez couvert. Pour ce soir et cette nuit, ça se disloque. Peut-être encore quelques nuages récalcitrants sur les fagnes. Côté température, de 10 à 16 degrés.
0: Eh bien écoutez, vous avez de la chance. Nous, on n'est pas chatouillés par un petit rayon de soleil ici. Mon nez n'est pas chatouillé. Mais peut-être plus tard, alors.
2: Je vous le souhaite. En
0: merci.
2: Tout cas, souhaite.
0: À tout à l'heure.
2: À tout à l'heure.
0: Et à 10h, on s'informe sur Classique 21 avec Delphine Vreux. Bonjour.
3: Bonjour, le gouvernement fédéral a accouché à l'aube de toute une série de mesures dans des dossiers jusque-là difficiles à boucler. Celui qui a nécessité le plus de discussions, l'annualisation des heures de travail. Au lieu de calculer le temps de travail semaine par semaine, il est lissé sur toute une année. Pour l'employeur, s'il le souhaite, c'est une manière de mieux coller aux périodes de rush ou au contraire plus calme, assure le gouvernement fédéral. Et le travailleur, s'il le souhaite, pourrait mieux concilier vie professionnelle et vie privée en cas de besoin. Son salaire restera par contre identique. Et ce n'est pas le seul dossier bouclé. Loin de là, les ministres donnent leur feu vert à 5 jours de congés supplémentaires lors d'une naissance, mais le montant de l'indemnisation n'a pas encore été fixé. Feu vert aussi à un service minimum dans les prisons lors de grèves, y compris désormais pour des grèves de moins de 48 heures. Et les salaires des policiers vont pouvoir augmenter. Le Koweït annonce qu'une de ses centrales électriques et de dessalement de l'eau a été attaquée par l'Iran, la deuxième attaque en 24 heures. Plusieurs unités de production sont à l'arrêt. Le Koweït qui a fermé son espace aérien ce matin. L'Iran dit avoir riposté à plusieurs frappes américaines visant des sites militaires et le conseiller du guide suprême iranien adresse une mise en garde. Il assure, je cite, que si les frappes américaines se poursuivent, l'Iran entrera dans une offensive de grande ampleur. Vrombissement au Grand Prix de Belgique de Formule 1 sur le circuit de Spa-Francorchamps avec les qualifications dès 16h et ce sera à suivre sur RTBF Typique et sur Ovio. Plus d'articles encore sur les pages sport du site de la RTBF. En cyclisme, la 14e étape du Tour de France, 4 cols et 155 km au cœur des Vosges entre Mulhouse et la station de ski de Markstein. Et enfin, en football, c'est un peu la finale des déçus, celle pour décrocher une 3e place. France et Angleterre se rencontrent ce soir dès 23h. La grande finale, ce sera demain entre l'Espagne et l'Argentine. Voilà qui referme ces infos. Je vous souhaite une excellente journée.
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0: Et merci à vous Delphine pour ce journal. Toute belle journée à vous également.
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0: Plage, titulaire de cet album qui était paru en 1974, It's Only Rock'n'Roll Baby. Alors baby, ça c'est moi qui le rajoute. Vous aviez reconnu, évidemment, les Rolling Stones pour redémarrer votre Come Together.
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0: Alors je ris parce que les deux techniciens qui m'accompagnent aujourd'hui, donc c'est-à-dire Kylian Hutt et Corentin Bertolini, voilà, je les regardais pendant le jingle et voilà, ils vous ont pas vu, vous n'avez pas vu les gars que moi je vous observais et vous avez tous les deux dansé au son du jingle, c'était magnifique.
2: On se laisse emporter. Hein.
0: Voilà, c'est ça. Tous les deux ouais à fond dans le jingle de Classic 21. C'était beau, voilà, je partage ça avec tout le monde, hein, puisqu'on a le son mais pas l'image, donc voilà, je commente les images. Merci en tous les cas à tous les auditeurs d'être bien avec nous, d'être présents. Ce sont les vacances, donc on est en mode estival, en mode un peu plus cool, et malgré ça, vous êtes toujours fidèles au rendez-vous, donc merci, on a encore deux belles heures devant nous. Rendez-vous sur Facebook, sur Insta et sur le WhatsApp de Classique 21, 0478 21 01 21, je compte sur vous, on compte sur vous pour nous envoyer plein de bonnes choses, comme vous l'avez déjà fait, hein, déjà depuis 9h ce matin. On a reçu une note vocale de Sébastien qui est avec nous et il va vous parler dans cette note d'un événement culturel qui se passe en Belgique et qui est franchement super.
3: Bonjour Delphine, toute l'équipe de Classique 21 ainsi que les auditeurs et les auditrices. Je profite de l'émission pour vous signaler que les fêtes gantoises, les Gansefest, ont commencé hier soir pour les fans de musique comme nous tous. C'est vraiment une très belle fête qui est gratuite d'ailleurs. Tout le centre de Gand est piétonnier pendant 10 jours. Il y a des scènes partout, petites, grandes, petits podiums, grands podiums, des artistes de rue également. C'est très agréable de s'y balader, de s'y promener. Il y a une scène flottante également sur les canals. L'ambiance y est particulièrement agréable et festive, donc n'hésitez pas, si vous voulez faire une petite balade et associer balade, ville, musique, eh bien les fêtes de Gand ont commencé hier soir pendant 10 jours. Voilà, moi je vais m'y rendre aujourd'hui et si vous pourriez passer Deus, Little Arithmetics. Pourquoi ? Parce que j'avais vu Steph Camille Carlens lors de ses fêtes gantoises il y a 2 ans, qui était l'ancien bassiste de Deus. Voilà, donc des artistes que j'affectionne tout particulièrement. Merci, bonne journée, bon week-end à vous et bonne balade, où que vous soyez.
0: Ben merci à vous Sébastien pour ce super message et c'est vrai que les Gansefest c'est juste dingue, si jamais vous ne savez pas quoi faire, allez-y vraiment en fermant les yeux parce que c'est une ambiance de tonnerre, culturellement c'est formidable et voilà, la ville de Gand est aussi juste magnifique, c'est piétonnier comme vous le disiez, donc vraiment je me joins à vous parce que ces fêtes-là c'est une fois par an et c'est juste terrible. On écoute Deus, Little Arithmetics. Bon week-end.

0: Man on the Moon, c'était R.E.M. sur Classique 21. Merci à vous, Mickaël, Mikalak, c'est vous qui aviez proposé ce titre. Vous nous faites un petit coucou de la France, où vous nous écoutez depuis la médiathèque, où vous travaillez, donc merci de nous prendre avec vous là-bas au boulot aussi. Ce titre, avec une dédicace à vos amis astronomes du côté de Mons, on va dire qu'ils se reconnaîtront. La suite à 10h21, c'est Jamiroquai qui arrive, c'est Mathieu qui avait un petit peu besoin d'énergie ce matin. Alors il vous propose ceci, ça arrive dans 12 secondes, all right.
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0: Un peu d'énergie pour Mathieu qui en avait bien besoin ce matin avec ce titre. Alright, c'était Jamiroquai et JK sur Classique 21. On a reçu une note vocale. Je pense que c'est un de nos plus jeunes auditeurs. Alors, elle a encore probablement des plus jeunes que Victor. Mais enfin bon, Victor, il a 9 ans. Il nous appelle depuis Abbé et on l'écoute.
1: Bonjour Classique 21. J'aimerais bien écouter Just Got Paid de ZZ Top. Je suis allée les voir à la Rocale à Luxembourg. J'ai adoré, c'était trop cool. Et merci, bonne journée.
0: Mais merci à toi Victor, c'est trop mignon. Et puis quel goût musical à 9 ans, franchement, chapeau. J'imagine que les parents ont biberonné à Classique 21, la bonne musique aussi, et ça nous fait bien plaisir. La relève est assurée, oui, le rock'n'roll is not dead. Ça, on le sait, on en est convaincus depuis toujours sur Classique 21. La preuve avec Victor et aussi avec ce ZZ Top qui est rien que pour toi. Voici Just Got Paid.

0: Et voilà Victor, j'espère que tu as kiffé, comme les jeunes disent. Kylian se marre. La vieille ringarde qui utilise le mot kiffé sur Classique 21. Boomer. Je suis, oui, je suis. Enfin bon, c'est dans la tête tout ça. Mais non, je ne suis pas une boomeuse, quoique quand je dis ça. Peut-être un peu. En tous les cas, c'était pour toi, Victor, 9 ans, ce titre de ZZ Top. On écoutait donc Got Paid, 10h31. On va aller faire un petit tour du côté des routes, voir comment ça se passe. Apparemment, ça coince hein, toujours du côté de Francorchamps, puisque le Grand Prix s'active. Et puis, juste après, on fera le journal du rock avec pas mal de choses à vous annoncer du côté de la planète rock.
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0: Et on prend la direction de Spa-Francorchamps avec vous, Thierry.
7: Oui, et défile hein, sur le 42 Baptiste Prune. C'est le cas déjà depuis la sortie 8 Spa, jusque peu après la sortie 9 Sarre. Et puis un peu plus loin au niveau de Francorchamps, c'est la sortie numéro 10. Là aussi, ça commence à bien coincer pour rejoindre le site du Grand Prix. Alors attention, puisque plus loin, la sortie 11 est également concernée par les ralentissements. Des ralentissements qui semblent s'intensifier à cet endroit. Il semblerait qu'il y ait une perturbation de type accident qui se soit produit, mais aucune confirmation n'a encore été donnée à cette heure-ci. On reste prudent. Et puis sur le 19 Bruxelles-Mons à hauteur d'Oudingouni, on a toujours cet arbre sur la chaussée. C'est entre les kilomètres 43 et 44 en voie d'arrêt d'urgence et de droite. Situation toujours très dangereuse. Quand vous circulez en direction de Mons, notez que la bretelle d'accès 21, c'est l'heureux, est également obstruée.
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0: Pas de Belges sur la grille de départ du Grand Prix de Belgique ce dimanche. Et pourtant, une des nôtres sera bien en pole position. Tiff Barrow interprétera la Brabançonne 15 minutes avant le départ, accompagnée de 13 musiciens du Young Belgian Strings devant plus de 100 000 spectateurs, en présence du roi Philippe et en Mondovision devant des dizaines de millions de téléspectateurs. Le piano blanc sur lequel elle jouera, signé par tous les pilotes, sera ensuite mis aux enchères au profit d'une œuvre caritative. C'est un record historique. Le biopic Michael, consacré au roi de la pop et incarné par son neveu Jafar Jackson, est devenu le premier film de ce genre à franchir le milliard de dollars de recettes mondiales. 1 milliard et 1 million exactement. Il dépasse ainsi Bohemian Rhapsody et Oppenheimer. Le réalisateur Antoine Fuqua salue le pouvoir intemporel du cinéma. Et ce n'est pas fini, une suite est déjà confirmée. The Cure traverse une période un peu compliquée en tournée. Simon Gallup, le bassiste historique du groupe, est tombé malade peu avant le concert de Berlin vendredi soir. C'est son fils Eden qui a pris le relais pour sauver le show et qui devrait continuer à le remplacer pour les prochaines dates ou tant qu'il n'est pas prêt, ou en tout cas pas en état de jouer. Robert Smith a tenu à dédier Lullaby à son compagnon de scène avant de souhaiter publiquement un prompt rétablissement à Simon Gallup via Instagram. Phil Collins s'est récemment à nouveau confié sur son combat contre l'alcoolisme, une dépendance installée tardivement à 55 ans après son divorce en 2006. C'est son ami Eric Clapton qui lui a tendu la main en l'encourageant à suivre une cure dans son centre de désintoxication, le Crossroads Center. Phil Collins en est sorti au bout d'un mois et a quand même bu un verre dans l'avion du retour malgré un avertissement d'une infirmière. « Si tu bois un verre, tu mourras ». Il dit aujourd'hui avoir frôlé la mort de très près. Et enfin, 25 ans que ça dure et visiblement ce n'est pas prêt de s'arrêter. Lors de leur concert au Tottenham Hotspur Stadium de Londres, le guitariste de System of a Down, Darren Malakian, a entraîné 50 000 personnes dans un champ pour le moins imagé, comparant Oasis à un ver solitaire dont il faudrait urgemment se débarrasser. Alors tout ça remonte à 2001, quand Noel Gallagher avait qualifié System of a Down de groupe le plus nul de tous les temps. Depuis, Malakian n'a jamais vraiment pardonné, la preuve une nouvelle fois. Devant un stade londonien conquis.
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0: Alors ici, c'est une spéciale dédicace pour toute une troupe, une famille. C'est Julien Leleu qui nous avait écrit un petit message. Il nous demandait si c'était possible de passer ce titre Love is All de Roger Glover et Ronnie James Dio pour toute la troupe, pour toute la famille avec qui bien il passe ses vacances du côté de Nantes en France. Alors, spécial big up donc pour Julie, Louis, Ségolène, Marie, Basile, Rémi et Suzanne de la part de Julien Leleu. Passez des bonnes vacances en famille, on vous souhaite évidemment le meilleur. 10h45, c'est Anne qui est avec nous.
1: Bonjour Delphine, les auditeurs et l'équipe de Classique 21, c'est Anne. Alors aujourd'hui, j'aurais voulu entendre Phil de Robbie Williams, ça me ferait très plaisir. Je vous souhaite à tous un excellent week-end et je dédicace ce morceau à François et Fabien. Merci.

0: Phil, Robbie Williams, qui était d'ailleurs tout récemment en concert chez nous en Belgique avec la SIC 21, un concert fort apprécié. Hein, toutes les personnes qui ont été, que je connaissais en tous les cas, qui ont été à ce concert, ont vraiment dit que c'était terrible. Et c'est vrai que c'est une véritable bête de scène, un showman. Voilà, moi je l'ai déjà vu aussi plusieurs fois en concert. Il est hyper généreux et donc il s'occupe bien de son public. Bref, on aime beaucoup Robbie Williams sur Classic 21. Merci à vous, Anne, pour votre petit message. Et pour ce titre, la suite à 10h50. C'est Maëlle Marceau qui avait envie d'écouter un petit reggae version donc UB40. C'est Food for Thought qui arrive juste derrière ceci. Bon samedi à l'écoute de Classic 21.
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UB40 Food for Thought. Merci à l'éditeur qui nous l'avait proposé. On referme déjà cette deuxième heure de Come Together avec un message. Je peux vous parler tout à l'heure de jeunes auditeurs de Classique 21. C'était le cas de Victor, 9 ans. Ben ici, je pense que voilà, il y en a encore une plus jeune. C'est une petite Julia qui est née le 29 juin. Nicolas et Virginie sont les heureux parents de cette merveilleuse petite fille. Et ils nous demandaient bien de lui passer pour le souhaiter la bienvenue. Donc au monde, tout simplement. Un titre de Pavlov's Dog, c'est Julia qui vous mènera donc jusqu'au top d'11h. Et toutes nos félicitations à vous, Nico et Virginie. C'est Julia.

0: sur Classique 21, il est tout pile 11h.
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0: Thierry Lemens, vous êtes avec nous. Dites-nous comment ça roule. Toujours des soucis peut-être du côté de Spa-Francorchamps.
2: Oui, absolument. Toujours des fils sur le 42 entre Bâtisse et Prume. Alors c'est le cas de part et d'autre de la sortie 9 Sarre actuellement. Et puis un petit peu plus loin, ça bouchonne aussi dans la sortie 10 Francorchamps. Vous restez prudent évidemment. Si vous abordez le circuit par le sud, c'est-à-dire que vous prenez la sortie suivante, la sortie 11, là aussi, on a des ralentissements qui s'intensifient encore pour le moment. On reste prudent évidemment dans ces bouchons. Par contre, si vous circulez sur le 19 Bruxelles-Mont, je vous signalais tout à l'heure un arbre couché sur la chaussée à hauteur d'Oudingouni, kilomètre 43. Eh bien, la situation est rentrée dans l'ordre. La chaussée est libérée quand vous circulez en direction de Mons.
0: Merci, à tout à l'heure.
2: À tout à l'heure.
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0: Lambert est sur la route des vacances en voiture et il arrive un moment où on ne capte plus Classique 21, scandale. Alors c'est le moment d'utiliser sa clé USB avec la bonne musique. Et sur la sienne, pour le côté Easy Rider, il y a bien évidemment ce titre-là, Steppenwolf avec Born to be Wild. J'espère Laurent que vous étiez encore avec nous. Puis je vous rappelle, vous pouvez avec via le DAB+, nous écouter partout quand vous le voulez, où que vous soyez. Donc n'hésitez pas quand vous n'avez plus les fréquences FM. Si jamais vous avez ça dans votre voiture, ben voilà, on continue la route avec vous. En tous les cas, merci à vous encore, Laurent.
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0: Mais aussi avec Corentin Bertolini à la réalisation de cette émission. Kylian Hutt, aussi là, avec nous, en studio. Voilà, il supervise Corentin. Enfin, quand je dis supervise, il est tranquille parce que Corentin assure tellement bien que voilà, Kylian, il est un petit peu cool aujourd'hui. Mais oui, oui, oui, mais ça fait du bien aussi. Hein. Puis de toute façon, c'est toujours très sympa de travailler en équipe. L'équipe, elle est aussi faite de tous les auditeurs de Classique 21. Merci de nous avoir envoyé depuis tôt ce matin toutes vos suggestions, vos avis, vos envies musicales, vos photos, vos dédicaces. Bref, il y a de quoi faire et ça, ça fait bien plaisir. Instagram, Facebook ou encore notre WhatsApp, vous connaissez bien le principe et vous y êtes bien présents, donc merci à vous. On va jouer dans quelques instants. On va jouer donc avec le quiz, le blind test de Classique 21 Come Together. Et comme c'est en mode estival, on est passé en mode estival, vous pouvez remporter, depuis début juillet, donc des accès à l'application Georges Quiz, qui est franchement une appli qui est terrible, avec plein de playlists, etc., pour vraiment passer des soirées cool en famille ou avec vos potes. C'est vraiment terrible comme application. On vous l'offre, un an d'accès pour cette application. Et pour ce faire, eh bien, vous devez m'envoyer quiz tout de suite via le WhatsApp de Classique 21 0478 21 01 21. Il y a plein de 21 dans ce que je dis, c'est normal. Nous sommes sur Classique 21. Voilà, et vous pouvez donc m'envoyer quiz, vos coordonnées complètes. Le tirage au sort aura lieu dans quelques instants avec à la clé la possibilité aussi de faire connaissance ensemble, de jouer, donc n'hésitez pas. Ça se passe tout de suite, tirage au sort, le temps d'écouter un titre de Johnny Cash. Alors, c'est proposé par Anne, et voilà, son fils Tom a quitté New York ce week-end pour descendre dans le sud, découvrir Nashville, dont il va certainement rentrer émerveillé. Alors, pour qu'il puisse replonger quelques minutes dans cette expérience aventure et savoir que Anne a partagé cela et vibré à distance avec lui, avec Tom, à nous proposer d'écouter Johnny Cash. J'y viens avec I Walk the Line. Le voici tout de suite.

Philippe Brasseur nous a écrit puisque sa fille Lison et lui-même, ils sont à Francorchamps pour le Grand Prix et à Spa. Apparemment, cette chanson a lieu un tic. Eh bien, c'est Sweet Caroline de Neil Diamond. On espère que vous passerez un excellent moment et un tout bon Grand Prix à vous, Philippe, et à votre fille Lison. La suite, eh bien, c'est donc proposé via Sophie. Alors, Sophie Dufresne, elle est de retour du Portugal où ils ont écouté Classique 21, mais quelle bonne idée, via le net. Et là, eh bien, vous êtes dans votre mobile home. Et voilà, le CarPlay passe aussi par la 4G, c'est ce que vous nous expliquez. Il est encore temps d'écouter ceci. On the road again, voici Can It Eat. Bon trajet, bon retour chez nous.

0: C'était Can It Eat sur Classique 21. Et sur Classique 21, il est l'heure, il est temps de jouer. Et c'est Daniel qui est avec nous. Classique 21. 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Bonjour Daniel, comment ça va? Pardon?
1: Est-ce que vous m'entendez bien? J'espère que vous m'entendez bien parce que je suis en voiture.
0: Bah écoutez, on vous entend bien.
1: Donc il n'y a aucun danger.
0: Bon, ça c'est déjà bien. Et comment s'appelle votre pilote?
1: Pompilia.
0: Ah bah écoutez.
1: C'est un nom roumain.
0: Ah non, eh bien, on la salue.
2: C'est un prénom. Bonjour.
0: Bonjour. Vous êtes donc en voiture, vous écoutez Classique 21. Merci de nous avoir eu un petit message, Daniel. Voilà, vous avez des plans pour ce week-end, enfin, sans indiscrétion, hein, mais comme vous êtes en voiture, vous allez peut-être quelque part.
1: Mais voilà, on visite la Hollande, on a rendu visite à notre, enfin, à mon beau-fils, au fils de ma compagne.
0: Okay.
1: Et voilà. On est dans Hollande.
0: Voilà. Eh bien, c'est magnifique. Ça, voilà, c'est les vacances. Hein. On reçoit plein de messages de gens. Tout à l'heure, c'était le Portugal, la France. Voilà, un peu de Pays-Bas. Ça, c'est très bien aussi, Daniel. J'ai vu que vous aviez déjà joué le matin avec Raphaël, si je ne m'abuse.
1: Oui, il y a un certain temps, j'avais gagné un mug. J'avais fait le quiz. J'avais passé la première étape et j'ai coupé la seconde.
0: Ok.
1: J'ai eu le mug.
0: Eh ben, écoutez, c'est voilà. Super. On va, bah, écoutez, voilà, vous avez participé le matin avec Raph. Maintenant, c'est le week-end ici dans Come Together. C'est un quiz, peut-être pour vous remettre un petit peu sur la voie. Un quiz, donc, rock porté par une voix féminine. J'espère que vous aimez bien aussi les nanas dans le rock. Écoutez,
1: okay, allez,
0: on va y aller, comme ça voilà, le son n'est pas terrible en plus, donc on va y aller, mais je pense que ça devrait bien se passer. Si vous écoutez régulièrement Classique 21, il n'y a pas de raison pour que ça ne se passe pas bien. Première question, vous êtes prêts?
1: Oui,
0: ok. On y va. Quel groupe anglo-américain formé en 1978 est mené par la guitariste... Attendez, excusez-moi, c'est moi qui me gourre. Parce que mon technicien, du coup, il va pas comprendre. Excusez-moi, j'ai dit la deuxième question, donc je recommence. Quel groupe irlandais porté par la voix unique de Dolores O'Riordan a marqué l'année 1994 avec ce cri de protestation?
1: Les Cranberries.
0: Mais oui, voilà, nickel, de Cranberries. Et de 1, Daniel, bravo. Deuxième question. Quel groupe...
1: Malheureusement décédé, mais...
0: Oui, tout à fait, il y a quelques années déjà. Alors, deuxième question. Quel groupe anglo-américain formé en 1978 est mené par la guitariste et chanteuse Chrissy Hynde?
1: Les Pretenders.
0: Oui, voilà, nickel. The Pretenders, Chrissy Hynde avec ce titre ici, I'll Stand By wow. You. Voilà, ben nickel, écoutez, voilà, vous avez gagné, bravo Daniel. Est-ce qu'on fait une dernière
1: super.
0: Question pour le sport?
1: Allez, juste pour le sport.
0: Allez, quel groupe de rock américain a révélé la chanteuse Gwen Stefani au grand public avec ce titre en 1995?
1: Là, j'ai un trou, Gwen Stefani.
0: Gwen Stefani?
1: C'est pas grave.
0: Non, vous avez un trou, c'était No Doubt.
1: Ah oui.
0: Oui, ben voilà. Bon, écoutez, félicitations. En tous les cas, c'est remporté. Vous remportez donc un accès d'un an à l'application Georges Cuise. Vous connaissez un petit peu cette appli?
1: Mais je l'ai déjà, mais je n'ai pas en fait l'accès full.
0: Ah ben
1: donc,
0: voilà.
1: J'ai un accès un peu limité, donc ça sera bien.
0: Eh bien, maintenant, ce sera full access.
1: Je pourrais en profiter beaucoup plus.
0: Eh ben, c'est nickel.
1: Et on joue en famille.
0: Ok Daniel. Bon, le son est pas terrible. On vous entend sans tout à fait bien vous entendre. Donc je vais un petit peu abréger. Je voulais aussi juste donc vous demander, comme c'est de coutume hein, dans ce quiz, un titre choisi rien que par vous, Daniel.
1: Ben, comme on est en Hollande, je voudrais rendre hommage à un groupe hollandais parce que personne ne sait, mais peu de gens savent que c'est un groupe hollandais. C'est Shocking Blues avec leur titre Venus. Voilà.
0: Eh bien, on va l'écouter. C'est vrai que c'est un groupe hollandais. On le rappelle souvent sur Classique 21, mais peu de gens le savent, évidemment. Merci à vous, Daniel. Je vous souhaite de très bonnes vacances. On embrasse votre compagne qui est la pilote du jour. C'est chouette aussi. Hein. C'est pas toujours les mecs qui conduisent. C'est aussi les femmes. Donc, voilà. On vous salue. On vous souhaite de très, très belles vacances. Et merci d'avoir choisi Classique 21. On se quitte avec Shocking Blue et Venus. Merci, Daniel. Bye bye. Le quiz.

0: Go Robot, c'était Red Hot Chili Peppers sur Classique 21. On file sur les routes tout de suite.
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13: Avant d'arriver sur la sortie, de même pour la sortie suivante, c'est la sortie 11 qui coince également sur un peu plus de distance. Vous restez évidemment prudent et dans les deux cas, une fois la sortie prise, pour rentrer vraiment à l'intérieur du site, ça coince évidemment énormément aussi. On reste patient dans ces différents bouchons.
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De très avant envie de souhaiter un bon anniversaire à Pierre-Étienne aujourd'hui. Donc bon anniversaire à vous Pierre, avec un titre de l'un de vos groupes préférés. C'était donc le groupe Les Smiths avec There is a light that never goes out. Happy birthday mon PE. C'est ce qu'elle écrit Anne. Et vous donc Pierre, vous êtes au boulot mais à l'écoute. Donc merci de prendre Classique 21 avec vous. Et puis courage justement à tous ceux qui travaillent le week-end. On sait que vous êtes nombreux à nous écouter. On est là, on lâche rien évidemment. Et puis si vous êtes en vacances et au repos, tout simplement au week-end, détendez-vous, laissez vous porter par la bonne musique des auditeurs. Là tout de suite, c'est Martine Thomas qui vous propose, et ça faisait longtemps que je n'avais plus écouté moi celui-là, Gossip, voici Heavy Crass.

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Et quel groove, c'était de Mortiba, Rome was a Berlin Day, terrible morceau, merci à l'auditrice qui nous l'avait proposé. Séverine Georges nous a aussi écrit, hello l'équipe, hello à vous Séverine. Soleil, famille, 18 ans de votre grande aujourd'hui, de très bons moments prévus durant ce long week-end. Vous aviez envie d'écouter un titre feel good du style Electric Light Orchestra. Voici pour vous et puis pour votre grande qu'on salue, 18 ans, c'est pas rien, Mr. Blue Sky.

0: Mr. Blue Sky, c'était Yellow. La suite, elle arrive. On n'a pas encore tout à fait terminé. Jean-Yves Louis arrive, s'installe tranquillement dans le studio puisque c'est Summer Hits qui arrive dès les tops de midi. Encore deux titres à vous proposer, dont celui-ci, c'est Sylvie Pelletier qui avait envie d'écouter un petit duo Paul McCartney, Michael Jackson. Say, say, say arrive dans 22 secondes. Merci à vous, Sylvie.
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0: Paul McCartney, Michael Jackson réunis sur ce titre, c'est avant de se déchirer, mais ça c'est une autre histoire. À cette époque-là, ils s'entendaient encore bien, n'est-ce pas Jean-Yves Louis?
1: Quel formidable morceau, j'adore ça.
0: Mais oui, on aime ça. Vous allez bien Jean-Yves?
1: Mais très bien, c'est Summer Hits jusqu'à 16h comme chaque week-end. Et puis on démarre avec un méga titre des années 70, les Eagles. Voilà, Summer Hits, ça arrive après juste midi, les tops de midi.
0: Mais avant les Eagles, un dernier titre, Come Together, proposé par Bernard. Un autre duo pour refermer, donc Daryl Hall, John Oates avec Man Neither. Merci à vous Corentin Bertolini, merci à vous Kylian Hutt et merci à tous les auditeurs de Classique 21, c'était formidable. Comme tous les samedis, on se retrouve très vite sur Classique 21. Profitez à fond de ce week-end un peu plus respirable, il faut bien l'avouer. Jean-Yves prend le relais.

0: Merci Delphine et bon week-end à vous tous sur Classique 21, il est midi.
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0: En compagnie de Thierry Lemaines. Bonjour Thierry.
2: Bonjour Jean-Yves, bonjour à tous.
0: Et on fait le point sur les conditions de circulation, que se passe-t-il?
2: Eh bien on va commencer par ces deux plaques métalliques qui se situent sur le 411 Namur-Bruxelles. C'est à hauteur de Perouet, kilomètre 36.4. Soyez prudents, elle se situe en voie de droite en direction de Bruxelles. Et puis ces jours de Grand Prix à Spa-Francorchamps et ça provoque des soucis de circulation. Si vous êtes sur le 42 entre Bâtisse et Prume, les sorties 10 et 11 se sont difficilement accessibles pour le moment. C'est le cas aussi si vous circulez dans l'autre sens. Ça commence à bien bouchonner aussi lors de votre arrivée. Au niveau de ces deux sorties, vous resterez évidemment très prudent dans ces bouchons.
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0: Quelques passages nuageux et des températures qui sont redevenues un peu plus respirables.
2: Ah, c'est sûr qu'on va respirer cet après-midi, effectivement, ce sera bien différent du début de semaine. 21 à 22 degrés sur les hauteurs, 22 à 24 degrés attendus dans le centre, 25 degrés pour Virton, pas plus de 19 degrés pour le littoral, avec effectivement pas mal de nuages, surtout sur une moitié nord du territoire. Au sud, c'est encore dégagé, notamment au sud de la province de Namur et de Luxembourg. Ça devrait être le cas tout au long de cet après-midi, avec les éclaircies qui seront davantage présents de la Botte du Hainaut à la province de Liège. Pour ce soir, cette nuit, le ciel se dégage complètement, à part peut-être sur les Fagnes, minima de 10 à 16 degrés.
0: Merci Thierry, et on se retrouve pour Summer Hits après les infos de midi.
3: Bonjour à toutes et tous. Des vacances pour le gouvernement fédéral. Après de longues heures de négociations, les ministres ont bouclé cette nuit des dizaines de dossiers. Une mesure en particulier a provoqué la crispation, l'annualisation du temps de travail. Ce temps de travail ne sera plus calculé sur une base hebdomadaire, semaine par semaine, mais bien sur une base annuelle. Cette mesure doit permettre aux entreprises de mieux faire face aux pics d'activité saisonnière sans devoir recourir au chômage temporaire. Et selon le gouvernement, les travailleurs libres d'accepter ou pas ce régime pourront mieux concilier vie privée et vie professionnelle. Cette mesure est dénoncée avec force par les syndicats. De son côté, la Fédération des entreprises de Belgique parle d'un jalon majeur pour le marché de l'emploi belge. Vous retrouverez toutes les décisions du gouvernement de Weaver sur notre site RTBF Actu. Au Moyen-Orient, la tension ne faiblit pas. Les États-Unis ont bombardé l'Iran pour la 7e nuit de suite. L'Iran a riposté et frappé des cibles dans plusieurs pays du Golfe. Au Koweït, une centrale électrique et de dessalement d'eau a été attaquée par Téhéran. Une autre centrale a déjà été endommagée hier. Donald Trump, lui, est en colère contre le Canada. Le président américain menace son voisin avec de nouveaux droits de douane. En cause, les feux de forêt. Près de 1000 feux sont actifs au Canada. Beaucoup sont hors de contrôle et l'épaisse fumée a déclenché des alertes à la mauvaise qualité de l'air partout aux États-Unis. C'est inacceptable pour Donald Trump. D'après lui, le Canada n'entretient pas bien ses forêts. Et cette pollution inquiète aussi pour le match de la finale de la Coupe du Monde de football. L'Espagne et l'Argentine s'affrontent demain dans un stade à ciel ouvert dans la région de New York. Avant cela, place aujourd'hui à la petite finale pour la 3e place à Miami. La France sera face à l'Angleterre. Un match particulier côté français. Ça sera le dernier pour Didier Deschamps, le sélectionneur français resté 14 ans à la tête des Bleus. Coup d'envoi du match à 23h. Vous pourrez le voir en télé sur RTBF typique. En cyclisme, 14e étape du Tour de France, une étape qui s'annonce bien difficile avec 3800 mètres de dénivelé au cœur des Vosges. Quatre cols sont au programme entre Mulhouse et le Markstein. Au classement général, le Slovène Tadej Pogacar porte toujours le maillot jaune. Et puis de la Formule 1 aussi ce week-end, c'est le Grand Prix de Belgique sur le circuit à Spa-Francorchamps. Vous pouvez suivre les qualifications du Grand Prix dès 16h sur RTBF Typique et sur Ovio. Voilà pour les infos. Je vous souhaite une belle journée à notre écoute.
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0: Merci beaucoup Maxime Maillet, il est midi et 4 minutes.

0: c'est un morceau mythique, évidemment, signé des Eagles, co-écrit par Jackson Browne en 1972. On écoutait Take It Easy pour ouvrir Summer Eats. Bienvenue, on est ensemble jusque 16h.
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extrait d'un morceau sorti en 2013, signé du groupe de Sheffield. Sheffield, les Arctic Monkeys, Do I Wanna Know, et puis Michael Field, Maggie Reilly, incontournable, succès de l'année 83, Moonlight Shadow, voici Rod Stewart.

voix, celle de Sam Smith, devenu un incontournable, un artiste incontournable entre pop et soul music, et ce nouvel album qui arrive, qui s'appelle Hazel Eyes. Premier single, on écoutait My Guy.

0: sorti en mars 1994, un album, un aboutissement, sans Roger Waters, on écoutait Pink Floyd.
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4: Et à 12h31, un petit détour par nos routes. Alors Terry Lemens, que se passe-t-il?
5: Eh bien écoutez, on a une perte de chargement. C'est un ballot de paille qui se situe sur le 42 Mons-Tournai, hauteur de 15. C'est la voie de gauche qui est entravée. La situation est somme toute assez dangereuse. On reste prudent, kilomètre donc 34,8 en direction de Tournai. On a un véhicule qui est en panne sur le 40 au stand Bruxelles à hauteur de Wetteren. Le passage est difficile dans la bretelle de sortie. Vous restez là aussi prudent. Et puis petit détour aussi par le circuit de Spa-Francorchamps à cette heure-ci. Vous êtes encore nombreux à vouloir rejoindre le site. Alors sur le 42, Baptiste Prume, ça s'améliore quand même au niveau de la sortie 10. C'est uniquement la sortie qui est entravée pour le moment. Plus de remontée sur l'autoroute d'après ce que je vois sur mes écrans. Par contre, au niveau de la sortie 11, c'est la sortie suivante. Là encore quelques fils pour rejoindre la sortie. Là aussi, il faut rester prudent.
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classique chanté par les Monkees, car le titre avait été enregistré par Neil Diamond, 1967, I'm a Believer, et puis Ginzu ici tout nouveau, Morning Lights, et Ginzu en concert à la rentrée, ce sera le 29 octobre à Forêt Nationale. Et en parlant de concert, on va évoquer l'agenda, on va feuilleter quelques pages de l'agenda des concerts ensemble, juste après.

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7: Nous y sommes avec la rentrée en septembre, le vendredi 18, Judas Priest en concert à Forêt Nationale à Bruxelles. Et puis, un peu plus bluesy quand même, Walter Trout au Zigzag à Ytre. Ce sera le dimanche 25 octobre. Et enfin, n'oubliez pas, c'est un rendez-vous dans quelques jours, le 25 juillet. Il sera à l'affiche des Francopholies de Spa, Sting, avec un concert qui s'annonce mémorable. On va d'ailleurs le réécouter en 2024 avec I Wrote Your Name, Sting. Et puis l'agenda est au complet en ligne sur classique21.be.
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0: chouette carrière pour l'après Beatles. On écoutait George Harrison, What is Life, et puis Sting, I Wrote Your Name. Le 25 juillet, à l'affiche des Franco, à Spa, et puis un autre artiste qui sera en concert chez nous, mais cette fois-ci au Palais des Sports d'Anvers, le 15 octobre, Brian Adams. On va l'écouter ici avec Taz Rock'n'Roll, et juste avant les tops de 13h, Phil Collins, retour sur cet album Face Value, sorti en 1980.
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0: Bon week-end et sur Classic 21, il est 13h.
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0: En compagnie de Thierry Lemaine, c'est ça circule à présent un peu mieux, Thierry, pour accéder à Spa-Francorchamps.
2: Oui, effectivement, sur le 42 Baptiste Prume, on avait pas mal de fils tout à l'heure, mais ça semble tout doucement rentrer dans l'ordre du côté de la sortie 10 Francorchamps, mais aussi du côté de la sortie 11, c'est la sortie suivante. Par contre, une fois sorti de l'autoroute, ça bouchonne encore un peu pour rejoindre les différents parkings. Dans le reste de l'actualité, cette perte de chargement tout à l'heure sur le 42 Mons tournait un ballot de paille qui entravait la chaussée à hauteur de Quin. Il a été dégagé, plus de soucis donc en direction de Tournai. Et puis par contre, notez cet accident sur le 40 Bruxelles Stand, si vous devez rejoindre le littoral, c'était autour de Drongen. C'est la voie de gauche qui est entravée, kilomètre 52.2 en direction de la côte.
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très très bon morceau d'Eddie Vedder, Guaranteed, tiré de la bande-son du film Into the Wild, un film de Sean Penn sorti en 2007, il y a donc quelques années, puis qui raconte l'existence, l'histoire dramatique de ce jeune homme qui décide de quitter la civilisation pour vivre dans un environnement plutôt sauvage et avec une fin assez malheureuse. Il est 13h08, à suivre Simon & Garfunkel, mais aussi Garbage.

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0: nouveau titre pour le groupe Muse, Native Superstar, et puis Garbage auparavant. C'était à la fin des années 90, il est 13h et presque 19 minutes. Bon week-end, bon samedi, Summer Hits qui se poursuit avec notamment ZZ Top, mais aussi Jerry Rafferty. Un petit détour par l'album City to City, sorti en 1978.
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16: Il est 13h30 et c'est Denis Laguesse qui nous a rejoint pour la suite de l'après-midi. Bonjour Denis.
17: Bonjour Jean-Yves.
16: Alors, que se passe-t-il ?
17: Alors, vous le savez, il y a les qualifications en Francorchamps et ça draine du monde. Ça se ressent sur les routes, même si ça va mieux. Moins de répercussions sur le 42, principalement encore des embarras sur la nationale 62 et puis du monde aussi vers la mer. Et là, eh bien, un accident le 40 à hauteur de Drangen en direction de la côte. C'est la voie de gauche d'ailleurs qui est impactée. Beaucoup de fils. Si vous tentez de rejoindre donc la mer, ça freine depuis Gand. Résultat, une heure de perdu.
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et une chouette carrière solo pour Damien Hott. David, Funny Little Fears, sorti l'année dernière. On écoutait Zombie Lady, tout un programme, et puis Devil Inside, In Excess, succès de l'année 87. On va parler des 50 ans du punk dans quelques minutes, juste après Queen.

0: Les 50 ans du punk, et on vous propose cet été de redécouvrir cette belle série écrite par Laurent Riepy, racontée par Bruno Fernandez. Vous avez déjà l'intégrale qui vous attend gratuitement sur RTBF Ovio. Aujourd'hui, on va s'intéresser entre autres aux Buzzcocks.
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0: Le week-end suivant, ils prennent le train pour Londres, trouvent Malcolm McLaren dans sa boutique Sex et bookent une date pour ce groupe qui a attiré leur attention. Personne à Manchester ne veut accueillir ce groupe inconnu. Ils louent eux-mêmes le Lesser Free Trade Hall pour 32 livres. Trafford prendra bientôt le nom de Devoto. McNish, lui, deviendra Pete Shelley. Et le nom du groupe, qu'ils sont sur le point de fonder, leur viendra d'une critique lue dans Time Out, où la phrase « It's the Buzzcock » les arrête net. Buzzcocks. Le 4 juin 76, entre 40 et 50 personnes se glissent dans la salle. Devoto et Shelley ont organisé le concert des Pistols, mais ils ne jouent pas encore ce soir-là. Ils n'ont pas encore de section rythmique. Et devant la porte d'entrée, un jeune homme traîne sans billet. Il s'appelle Steve Deagle. Devoto et Shelley l'embarquent dans l'aventure ce soir-là. Il deviendra leur bassiste. Six semaines plus tard, le 20 juillet 76, les Buzzcocks montent sur scène pour la première fois. Devoto et Shelley ont organisé un second passage des Pistols au Lesser Free Trade Hall et cette fois, leur groupe figure sur l'affiche. Aux côtés des Pistols, la salle est bien plus pleine que la première fois, environ 400 personnes. À la fin du set des Pistols, une bagarre éclate entre les fans de Slaughter and the Dogs du sud de Manchester et ceux des Pistols. Ces débuts chaotiques forgent pourtant quelque chose dans le groupe. Une indifférence totale à l'échec. Le 28 décembre 1976, avec 500 livres empruntés, les Buzzcocks enregistrent 4 titres en une seule journée au studio Indigo de Manchester, avec Martin Hannett derrière les manettes. Plutôt que de frapper à la porte d'une major, les Buzzcocks fondent leur propre label, New Hormones, et sortent un premier EP. 16 000 acheteurs sont comptabilisés un peu plus tard, en juillet 77, et ce, sans promo radio ni tournée nationale. Les Buzzcocks viennent de prouver qu'un groupe peut enregistrer, presser et distribuer sa musique sans passer par Londres. Ce modèle inspirera directement Rough Trade, puis Factory Records. Mais au moment précis où Spiral Scratch, le premier hippie du groupe, commence à circuler dans les bacs, Howard Devoto s'en va. Le 2 février 77, il annonce qu'il quitte le groupe. Sa déclaration est parmi les plus honnêtes qu'un musicien ait donné à la presse. « Je suis fatigué du bruit et à bout de souffle. » Ce qui était à l'origine une fraîcheur malsaine est devenu un vieux chapeau propre. Il fondera Magazine, très éloigné du punk des origines. Pete Shelley, lui, reste. Dans un mouvement punk dominé par le nihilisme des Pistols ou la colère du clash, il va écrire des titres sur l'amour. « Ever fallen in love with someone you shouldn't have » dit tout dès le titre. Shelley écrit sur les bus de nuit avec un esprit qu'on ne trouvait nulle part ailleurs dans la scène punk. Là où Joe Strummer des Clash brandissait un manifeste, Shelley disséquait un ticket de bus froissé au fond d'une poche. Dans l'épisode suivant, l'heure de vérité. 1977 est l'année où le punk cesse d'être un secret et devient un scandale national. Le jubilé d'argent de la reine Elisabeth, l'interview catastrophique de Bill Grundy sur Thames TV, les municipalités qui interdisent les concerts, le punk devient l'ennemi public numéro 1.
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0: dramatique ce texte, Cendrillon. On écoutait Téléphone, c'était en 1982 sur l'album Dure Limite, et puis des Buzzcocks auparavant, en 78 Ever Fall in Love, pour illustrer les 50 ans du punk. Il y a d'autres épisodes à redécouvrir tout au long de ce week-end, et puis pour les plus impatients, rendez-vous sur RTBF Ovio, juste avant les infos de 14h. Voici The Kings of Leon.
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17: Excellent week-end, bon samedi sur Classic 21, il est 14h.
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17: En compagnie de Denis Lagasse.
19: Exactement, et toujours les qualifications du côté de Spa-Francorchamps. Et forcément, vous vous en doutez, il y a du monde de ce côté-là et du monde surtout attendu d'ailleurs demain. Ça se ressent en tout cas sur les routes à l'heure actuelle. Moins de répercussions, cela étant, sur le 42. Principalement encore des embarras sur la Nationale 62. Et puis du monde aussi vers la mer. Et là, il y a eu un accident qui est survenu sur le 40 à hauteur de Drangen en direction de la côte. Donc, l'accident est terminé, mais il y a encore des fils vers la mer. Donc, ça freine depuis Gand. Résultat, comptez grosso modo 20 minutes.
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17: Et des températures moyennement normales.
19: Oui, c'est ça. C'est plutôt voilà. De saison, pour résumer les choses. Ciel, en tout cas, encore assez nuageux malgré tout cet après-midi, sur une bonne partie du pays, voire par endroits même assez gris. On parle principalement du Limbourg, des éclaircies principalement du côté est du pays jusqu'à la botte du Hainaut, les maxima de 25 degrés. Et puis ce soir et cette nuit, en temps calme, en ciel bien étoilé, de belles éclaircies pour la matinée de demain, dimanche, et ciel partageant entre finalement soleil et cumulus s'alterneront en après-midi.
17: Merci beaucoup Denis et on se retrouve pour la suite de Summer Hits après les infos de 14h présentées par Maxime Maillard.
20: Bonjour à toutes et tous, une attaque autoritaire contre les droits démocratiques et moins de droits pour les travailleurs, le PTB et le PS dans l'opposition tirent à boulets rouges sur l'accord d'été du gouvernement fédéral. Avant leurs vacances, les ministres ont bouclé cette nuit une série de dossiers et parmi les mesures critiquées par l'opposition, il y a l'annualisation du temps de travail. Ce temps de travail ne sera plus calculé sur une base hebdomadaire mais annuelle. Un temps de travail plus flexible pour mieux coïncider avec les besoins et les activités des entreprises. Cette mesure est saluée par la Fédération des entreprises de Belgique, mais dénoncée avec force par les syndicats. Et pour connaître toutes les décisions du gouvernement de Wever, rendez-vous sur notre site RTBF Actu. La pêche est interdite depuis ce matin en Wallonie dans tous les cours d'eau vives et mixtes. Avec la chaleur, le niveau des rivières a baissé et les poissons sont stressés. La pêche reste autorisée dans les grands fleuves et canaux comme la Meuse, la Sambre ou les lacs de l'Oder. Interdiction aussi de la circulation des kayaks et des autres embarcations sur l'ensemble des cours d'eau non navigables. L'Ukraine a visé deux centres logistiques en Russie. Cette attaque de drone a fait au moins 8 morts. L'incendie d'un dépôt de pétrole a aussi entraîné l'évacuation d'une maternité. Au total, plus de 370 drones ont été lancés cette nuit en direction de la région de Moscou. La plupart ont été abattus. Ces derniers mois, l'Ukraine frappe de plus en plus des villes russes éloignées de la frontière. La Russie, elle, continue ses frappes quotidiennes sur le territoire ukrainien. Le président libanais est en route pour Washington. Joseph Aoun doit rencontrer Donald Trump. C'est la première visite d'un chef d'État libanais aux États-Unis depuis 17 ans. Le Liban qui négocie aussi avec Israël sur le retrait des troupes israéliennes dans le sud du Liban. Ces négociations inédites ont débuté il y a plusieurs mois avec l'objectif de mettre fin à la guerre entre les deux pays. En cyclisme, la 14e étape du Tour de France a été lancée sous la pluie. Une étape difficile au cœur des Vosges. Au programme, 3800 mètres de dénivelé concentré en 155 km et 4 cols entre Mulhouse et le Markstein, Tadej Pogacar porte toujours le maillot jaune. Et puis les champions de Formule 1 roulent chez nous ce week-end, c'est le Grand Prix de Belgique sur le circuit de Spa-Francorchamps. Qui prendra la pole position demain? On le saura à partir de 16h lors des qualifications. Vous pourrez les suivre dès 16h donc en télé sur RTBF, Typique et sur Ovio. Voilà pour les infos, très bel après-midi à notre côté.
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0: C'est une nouvelle heure de Summer Hits qui s'ouvre avec Foreigner en 1981 et puis Limp Bizkit à l'instant, reprise d'un titre d'un classique composé par Pete Townshend des Who, Behind Blue Eyes. On parlera d'une autre reprise, cette fois côté Dylan avec les Guns, mais d'abord Blur.
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titre de Bob Dylan, Knocking on Heaven's Door. C'était en 1991, les Guns, il est 14h23, direction New York, avec ce groupe qui s'appelle The Pretty Reckless et sa chanteuse assez incroyable. Elle s'appelle Taylor Momsen, elle a tâté un peu de la télévision, notamment dans la série Gossip Girl. Pretty Reckless avec About You.

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5: Il est 14h30. Denis, on vous retrouve. Le point route, que se passe-t-il ?
6: Oui, Valère, toujours les qualifications d'ailleurs en cours, hein, du côté de Spa-Francorchamps, encore quelques ralentissements dans les alentours du circuit, sur la Nationale 62, et puis du monde aussi vers la mer, et là, eh bien, un accident est survenu il y a quelques minutes, hein, c'est sur le 40, à hauteur de Drangen, en direction donc de la côte. Alors l'accident est certes terminé, ça va nettement mieux, il y a encore pratiquement plus que 10 minutes de file, donc c'est quasiment un retour à la normale.
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0: c'est le revival classic rock qui nous vient du Michigan avec le groupe Greta Van Fleet. Et quelle puissance pour le chanteur John Kiska, hein, connaît maintenant le talent de ses musiciens. Greta Van Fleet, Play Your Games, les 50 ans du punk, c'est maintenant. On va retrouver un nouvel épisode écrit par Laurent Riepi, raconté par Bruno Fernandez. Les Sex Pistols au programme, et vous retrouvez l'ensemble de ce podcast tout à fait gratuitement sur RTBF Ovio.
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6: The new craze, they tell me. They're heroes, not the nice clean Rolling Stones. You see, they're as drunk as I am. They are clean by comparison.
7: Le 1er décembre 1976, les Sex Pistols remplacent au pied levé le groupe qu'ils adorent détester, Queen, dans l'émission Today de Thames Television. Ce soir-là, dans le studio, il y a les quatre membres du groupe accompagnés de quelques fans proches, dont une jeune femme nommé Siouxsie Siou, et Steve Severin. Bill Grundy, le présentateur, est décrit comme vraiment ivre. Il provoque le groupe, cherche l'incident et se met à flirter ouvertement avec Siouxsie. Quand celle-ci lui répond qu'elle a toujours voulu le rencontrer, Grundy lui réplique « On se verra après alors ». C'est cette provocation sexiste, en direct, qui déclenche la réaction de Steve Jones. Le guitariste lâche, en réponse, une série d'insultes que la télévision britannique n'a jamais entendues à cette heure de grande écoute. Juste après l'enregistrement, dans les coulisses, McLaren panique. Le lendemain matin, le Daily Mirror titre en une « The Filth and the Fury », la crasse et la rage. Siouxsie est renvoyé le jour même de son travail de serveuse au club Valbonne. Le punk, qui vivait dans les pubs et les fanzines depuis 2 ans, se retrouve à la une des journaux du jour au lendemain. Pour beaucoup d'observateurs de la scène, ce passage télévisé marque exactement le moment où le punk rock est mort, au sens où il bascule de contre-culture underground vers événements de tabloïd. Les conséquences sont immédiates. L'Anarchy Tour, qui devait réunir les Sex Pistols, le Clash, les Damned et les Heartbreakers de Johnny Thunders dans une grande tournée nationale, s'effondre en quelques jours. 22 des 29 dates prévues sont annulées sous la pression des conseils municipaux et des syndicats étudiants. Ailleurs, le bus de la tournée est régulièrement arrêté aux frontières des villes par les maires et la police locale qui refusent de laisser les musiciens entrer sur leur territoire. Le punk est devenu officiellement un problème politique. Pour comprendre la violence de cette réaction, il faut regarder la Grande-Bretagne de 77 en face. L'inflation ronge les salaires. Les critiques décrivent le punk comme le rock de la file d'attente au chômage. L'expression « no future » n'est pas un slogan. C'est un constat. En mai 77, pour le jubilé d'argent de la reine Elisabeth, les Pistols sortent God Save the Queen. La BBC l'interdit immédiatement. Des usines de pressage refusent de fabriquer le vinyle. Des graveurs refusent de toucher la pochette de Jamie Reed avec le portrait de la reine traversé par une épingle à nourrice, les yeux et la bouche barrés. Le 11 juin 1977, en pleine semaine du jubilé, le titre est classé numéro 2 dans les charts officiels. Il est largement admis que le classement a été manipulé pour épargner à la monarchie l'affront d'un tel titre au sommet pendant ses propres célébrations. L'hostilité n'est pas que médiatique. John Lydon est attaqué 2 fois dans la rue durant cette semaine de juin. Les punks sont traqués dans les rues par des Teddy Boys et des skinheads pour leur seule apparence. Ce qui était une posture culturelle est devenu un risque physique réel. Au sein même du groupe, quelque chose se fissure. En février 1977, Glenn Matlock quitte les Sex Pistols. Officiellement, des frictions internes. Officieusement, Rotten voulait intégrer son ami Sid Vicious. Son remplaçant, June Simon Ritchie, alias Sid Vicious, est choisi pour ce qu'il représente, non pour ce qu'il sait jouer. En 77, le punk a cessé d'être un secret. Il est devenu un sujet de débat parlementaire. Pendant que les Pistols brûlaient sous les projecteurs, un groupe refusait obstinément d'entrer dans le cadre. Trop vieux, trop habile, trop de claviers. The Stranglers n'avaient rien à faire dans le punk. C'est peut-être pour ça qu'ils y ont survécu.
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Le sulfureux morceau des Sex Pistols en 1977, God Save the Queen, et les 50 ans du punk à retrouver sur RTB Fovio. Tears for Fears, les années 80, Shout évidemment, et tout le talent de Roland Orzabal. Bientôt 15h pour atteindre les tops et une dernière heure de Summer Hits, on va retrouver Rag & Bone Man, mais aussi Aerosmith.

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0: week-end sur le classique 21, il est 15h.
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2: Oui, Jean-Yves, et toujours du trafic du côté de Spa-Francorchamps, avec les qualifications du Grand Prix, évidemment. Encore quelques ralentissements dans les alentours du circuit, sur la Nationale 62, en l'occurrence. Et puis, un véhicule en panne est constaté sur le 411 à hauteur de Jesus Eck, en direction de Namur. Soyez prudents. Et enfin, pour être complet, des ralentissements constatés vers la côte, cette fois-ci, c'est à hauteur de Gand. Ça freine sur le 40 et conséquence, 10 minutes de plus.
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0: adore cet album El Camino en 2011, les Black Keys avec Lonely Boy, puis David Bowie et Gene Genie qui démarraient cette dernière heure de Summer Hits. Il est 15h07. Bon samedi après-midi. Benson Boone dans quelques instants, Keane également. Mais d'abord, retour au début des années 80. On va retrouver Lâcher les Fauves, l'album que sortait cette année-là Pierre Absat, et puis incontournable succès Passager de la Nuit.
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c'était Keane, évidemment. This is the last time en 2004. Déjà, Hopes and Fears, c'était l'album. On va retrouver Boston. On remonte le temps, les 70s, avec ce groupe qui fut le groupe favori des programmateurs des radios FM aux États-Unis dans les années 70 et 80. Boston, Don't Look Back. 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

John Mayer, sacré musicien et de belle sonorité, Last Train Home en 2021, Boston auparavant, Don't Look Back il y a 15h26, Spring Clean, Let Go, et puis en route nous pour une dernière demi-heure de Summer Hits.

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0: très inspiré, hein, ce morceau de Cabrel, l'album Hors Saison en 1999, depuis toujours. Et puis, cette compo de Lindsey Buckingham dans les années 80 pour l'album Tango in the Night. On écoutait Big Love, Fleetwood Mac. Il est 15h38, on reparle un peu de punk si vous le voulez. Juste après, Robert Palmer, un titre survitaminé composé par Moon Martin.
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0: Aaron Martin, un génie malheureusement un peu méconnu, qui a navigué entre pop musclé, new wave et rockabilly, puis il avait composé ce Bad Case of Loving You, interprété ici par Robert Palmer. Les 50 ans du punk, nouvel épisode. L'ensemble est déjà sur RTBF Ovio. On va évoquer aujourd'hui les Stranglers.
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2: Londres, printemps 77. Pendant que les Sex Pistols brûlent sous les projecteurs, un groupe regarde la scène depuis le bord, avec une certaine forme d'ironie. The Stranglers se sont formés à Guildford. Et avant que le mot punk ne soit même inventé en Angleterre, ils ont passé 3 ans à écumer les pubs de Guildford et de Londres. L'hostilité prend des formes très concrètes. Certains soirs, les patrons de pubs leur coupent l'électricité au milieu d'un set. Pour ne pas perdre leur contrat, les Stranglers meublent avec des reprises de standards du rock'n'roll. Jean-Jacques Burnel, le bassiste, racontera plus tard qu'ils étaient affamés à l'époque. Il lui est arrivé de marcher 8 km pour aller cueillir des tomates dans un champ d'épandage, tout simplement pour avoir de quoi manger. Et quand l'explosion punk arrive, en 1976, ils sont déjà là depuis un petit moment. Ce qui les distingue du reste du mouvement saute aux yeux dès le premier regard. Les autres groupes punk apprennent leurs instruments en même temps qu'ils montent sur scène. Hugh Cornwell et Jean-Jacques Burnel, eux, jouent depuis des années. Burnel était guitariste classique de formation avant de passer à la basse. Derrière la batterie,

0: Et puis il y a Dave Greenfield au clavier. Les claviers. Dans un mouvement qui valorise le dépouillement, la guitare brute et le refus de toute sophistication, Dave Greenfield joue de l'orgue Hammond et du synthétiseur Moog. C'est une hérésie. Jean-Jacques Burnel expliquait ça au micro de Laurent Riepy.
1: Le fait que nous avions des claviers et en plus un Moog synthétiseur, c'était une hérésie à l'époque. Je réplique toujours, je dis, ah oui, pas très punk, qui a fait les règles ? Avec le punk, je me disais, mais il n'y a pas de règles. Donc on parle de l'anarchie d'un côté et ensuite de l'autre côté on dit, il y a une conformité à suivre ? Ça ne tient pas.
0: Cette cohérence n'empêche pas les Stranglers d'être mis à l'écart par l'élite autoproclamée du mouvement. Leur musique porte l'empreinte des Doors, de Captain Beefheart. Et puis Burnell se bagarre un soir avec un membre du Clash et la fracture devient géographique.
1: J'avais été marginalisé par le mouvement punk, vu parce que j'avais eu une grosse bagarre avec un des Clash un soir et d'un côté de la rue il y avait les Stranglers et de l'autre côté de la rue il y avait quoi, Didi Ramone, les Pistols et les Clash et ça. Mais pour nous, on trouvait déjà que les Pistols et un peu moins les Clash, c'était des boy bands, tu sais, des boys bands, parce qu'ils avaient été fabriqués.
0: Des groupes fabriqués dans un but lucratif. Leur rapport à la violence est lui aussi particulier. En 76, les Stranglers donnent environ 300 concerts pour à peu près 200 bagarres. Le groupe finit par s'entourer d'un service d'ordre fidèle, les Finchley Boys. Le 15 avril 77, leur premier album, Ratus Norvegicus, sort chez United Artists. L'album arrive en plein pic de la fièvre punk et se vend immédiatement par camions entiers. La presse spécialisée préfère soutenir les Pistols et le Clash et s'emploie régulièrement à descendre les Stranglers. Les Stranglers se sentent comme les cendrillons du punk. Mais le public, lui, voit les choses différemment. Ratus Norvegicus reste dans le top 10 britannique pendant presque toute l'année 77. Et le 23 septembre de la même année, les Stranglers sortent déjà leur deuxième album, No More Heroes. Les deux albums sont enregistrés en moins de 15 jours au total, parce que le groupe les jouait depuis des années avant l'enregistrement. Burnell affirmera plus tard, avec la satisfaction tranquille de quelqu'un qui a compté les chiffres, que les Stranglers ont vendu plus de disques en 77 que les Pistols et le Clash réunis. Ce paradoxe résume leur place dans l'histoire du punk. Exclus du récit officiel par leurs contemporains, plébiscité par le public et finalement plus durable que beaucoup de ceux qui les snobaient, les Stranglers enregistrent et tournent toujours, des décennies après la dissolution des Sex Pistols. À Derry, cinq adolescents écrivent un titre sur l'amour ordinaire et l'impatience d'avoir 16 ans. Ce titre s'appelle « Teenage Kicks ». Le célèbre animateur radio britannique John Peel le qualifiera même de plus grand titre de tous les temps.
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0: The Stranglers et les explications absolument passionnantes de Jean-Jacques Bernel, les épisodes. Eh bien, cette série est à retrouver sur RTBF au Lyon. On écoutait les Stranglers en 1977, No More Heroes, le titre qui a donné son nom à cet album. Juste avant 16h, Coldplay, mais aussi Madness, et puis la suite de l'après-midi avec Rock Icons en compagnie d'Olivier Mansens, et puis Génération 80, bon week-end.
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2: Bon week-end avec nous sur Classic 21. Il est 16h.
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4: Oui, et puis encore du trafic, Jean-Yves, à l'heure actuelle, hein, du trafic autour du circuit de Spa-Francorchamps, les qualifications évidemment de ce Grand Prix. Globalement, ça va beaucoup mieux. Encore quelques ralentissements, principalement, je le constate, sur la Nationale 62. À noter que la journée, évidemment, de demain sera à nouveau encore fort encombrée dans le même secteur. Et puis, il y a eu différents ralentissements sur le 40 durant toute l'après-midi vers la côte. Et la bonne nouvelle, les choses vont nettement mieux. C'est en retour à la normale.
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2: Et juste avant les infos de Maxime Maillet, la météo, nuages et températures en recul.
4: Oui, exactement, c'est encore assez nuageux à cette heure-ci pour ces prochaines heures également, hein, sur la majeure partie du pays, voire gris par endroits, c'est le cas sur le Limbourg. Des éclaircies encore principalement sur l'est du pays, jusqu'à la botte du Hainaut, les maxima donc 24-25 degrés. Ce soir et cette nuit, le ciel heureusement va se dégager, nuit calme donc et bien étoilée au programme. De belles éclaircies aussi pour la matinée de demain et puis en soleil et des cumulus qui vont alterner demain après-midi.

0: Bonjour à toutes et tous. Le gouvernement fédéral est en vacances et après des heures de négociations, les ministres ont bouclé cette nuit des dizaines de dossiers. Parmi les mesures, le gouvernement a donné son feu vert pour un service minimum dans les prisons, y compris lors des grèves de courte durée. Le personnel va être réquisitionné de façon immédiate. Jusqu'à présent, le dispositif était enclenché après plus de 2 jours de grève. La CGSP Justice, le syndicat socialiste, parle d'une trahison et d'une attaque contre le droit de grève. Pour découvrir les nombreuses décisions du gouvernement de Weaver, rendez-vous sur notre site RTBF Actu. En Allemagne, le chef des députés conservateurs a démissionné après des attaques au sein de son parti. On lui reproche d'avoir eu avec son mari un enfant via une GPA, une gestation pour autrui. Le couple homosexuel a fait appel à une mère porteuse aux États-Unis. Cette pratique est interdite en Allemagne. Pour Jens Spahn, son bonheur personnel de fonder une famille est incompatible avec sa fonction politique. Son parti, celui du chancelier allemand Friedrich Merz, s'oppose fortement à la gestation pour autrui. Des crimes de guerre, les pays du Golfe condamnent les attaques iraniennes contre des infrastructures civiles de Bahreïn, de Jordanie ou du Koweït. Ils dénoncent une grave violation du droit international et de la Charte des Nations Unies. Au Koweït, l'Iran a ciblé un site pétrolier et une centrale électrique. L'Iran affirme viser ses voisins en représailles aux frappes américaines sur l'Iran. En cyclisme, 14e étape du Tour de France, une étape difficile dans les Vosges. On file tout de suite sur les routes du Tour avec vous, Samuel Grulois. Samuel, dites-nous tout.
1: Nous sommes à 1600 mètres du sommet du ballon d'Alsace que l'on a déjà gravi hier. La troisième difficulté du jour après le grand ballon et le col du Page. C'est un col première catégorie au sommet duquel les 6 hommes de tête vont se bagarrer, dans le bon sens du terme évidemment, pour aller chercher les 10 points offerts pour le classement du grimpeur. Si Valentin Paré-Peintre passe en tête au sommet, il deviendra officiellement le meilleur grimpeur de ce Tour de France. Il y aura encore des cols à franchir dans le final de l'étape, mais en l'état actuel des choses, il deviendrait devant Pogacar le porteur officiel du maillot à pois, car il y aura encore dans la foulée l'ascension du col du Hague, lui aussi classé première catégorie. 6 hommes en tête, Carapaz, Illy, Paré-Peintre, les frères Johannessen et Rubio, 1/5 d'avance sur le groupe Tom Pidcock, où l'on voit aussi Lennart Van Etfelt, 2/14 sur le peloton maillot jaune.
0: Merci Samuel Grulois qui nous fait vivre en direct cette 14e étape du Tour de France. Enfin, les fans d'auto-tamponneuses, de croustillons et de pêche au canard sont ravis. La 146e édition de la Foire du Midi a officiellement ouvert ses portes cet après-midi à Bruxelles. Elle propose plus de 120 attractions et stands jusqu'au 23 août. 1 million de visiteurs sont attendus. Voilà pour les infos. Très bel après-midi à notre écoute.
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3: Bonjour, soyez les bienvenus pour cet épisode de Rock Icons sur Classique 21 consacré à Mark Knopfler, guitariste virtuose et fondateur de Dire Straits. Tant avec son groupe qu'en solo, ses compositions se distingueront par leur mélange original de folk, de blues et de pub rock. En cela, grande sera son influence sur plusieurs générations de musiciens.

Mark Knopfler est né le 12 août 1949 à Glasgow, en Écosse, d'une mère enseignante et d'un père architecte qui a quitté sa Hongrie natale en 1939 pour fuir les nazis. Mais c'est grâce à son oncle, féru de boogie-woogie et pratiquant l'harmonica autant que le piano, que le jeune Mark s'intéressera à la musique, adoptant la guitare au début des années 60. Entre-temps, la famille a déménagé dans la petite ville portuaire de Blyth, au nord de l'Angleterre, pas loin de Newcastle-upon-Tyne. Une ancienne région industrielle à laquelle Mark Knopfler rendra hommage en 2024 dans son album One Deep River. Au cours des 60s, Knopfler formera ou rejoindra différents groupes sans cesser de s'imprégner de la musique d'Elvis Presley, mais aussi de celle des guitaristes Chet Atkins, Scotty Moore, B.B. King, Django Reinhardt ou Hank Marvin, membre des Shadows.

C'est à l'âge de 16 ans, en 1966, que Mark Knopfler fait sa toute première apparition à la télévision locale, en duo avec une très jolie camarade de classe. Archive exhumée par la télévision norvégienne quelques décennies plus tard, en présence du musicien qui pointe, vous allez l'entendre, sa guitare bon marché.

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1: Neufleur entamera des études de journalisme en 1967 avant d'être engagé l'année suivante par le Yorkshire Evening Post. Lors d'un reportage, Mark fait la connaissance d'un musicien de country blues local avec lequel il se produira au début des années 70 sous le nom de Julian String Pickers, tout en suivant des études d'anglais à l'université de Leeds. En avril 1970, toujours à Leeds, Mark Knopfler enregistre la maquette d'une chanson qu'il a écrite, « Summer's Coming My Way ».

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3: En 1973, fraîchement diplômé, Knopfler s'installe à Londres et intègre un groupe nommé Brewer's Group, avec lequel il enregistre quelques morceaux, dont My Old Lady. 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

0: Un soir, alors qu'il passe du temps avec des amis, il s'empare d'une guitare qui traîne, un vieux modèle acoustique, aux manches déformées et aux cordes très légères. Il lui sera impossible d'en jouer autrement qu'en fingerpicking, ce qui, sans qu'il s'en rende compte, déterminera son jeu si particulier. Comme il l'affirmera plus tard, « c'est là que j'ai trouvé ma voix à la guitare ». Sa brève parenthèse musicale avec les Bruce Group refermée, Knopfler accepte un poste de professeur dans l'Essex où il enseigne pendant 3 ans, tout en jouant le soir avec des groupes de pub de la région, et notamment avec les Café Racers. En avril 1977, il s'installe à Londres chez son grand frère David, qui partage un petit appartement avec John Easley, un guitariste qui s'est récemment mis à la basse. Les trois musiciens joueront régulièrement ensemble et dès lors, Mark proposera à David et John de le suivre dans un groupe bien vite baptisé Dire Straits après l'arrivée du batteur Pete Withers. Ce groupe, c'était ce que j'avais toujours voulu faire, dira Knopfler. C'était un peu le grand saut, mais je n'étais ni stressé ni désespéré. J'étais juste heureux de jouer, tout simplement. Dire Straits, qu'on peut traduire par « dans la dèche », un nom trouvé par un ami du batteur, se lance en organisant ses concerts dans le sud de Londres, les musiciens imprimant eux-mêmes les billets ou en jouant pour des œuvres caritatives. À l'issue d'une de ses prestations, le groupe enverra une maquette au label MCA contenant quelques morceaux originaux, mais sans succès. Peu après, les musiciens adresseront une seconde démo à un animateur radio de l'antenne londonienne de la BBC, juste pour un avis, sans imaginer que ce dernier, conquis, diffusera sur antenne cette première version The Sultans of Swing.
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Plus tard, Dire Straits signera un contrat d'enregistrement avec Vertigo Records, une division de Phonogram, aujourd'hui Universal. Sorti en 1978, leur premier album éponyme engrangera instantanément un vif succès au Royaume-Uni, en Australie, en Nouvelle-Zélande et aux États-Unis, où il se classera en deuxième place du Billboard. Mark Knopfler a 29 ans. Si très vite certaines radios américaines, très formatées musicalement, classent Dire Straits dans la catégorie Easy Listening Chic ou Adult Oriented Rock aux côtés de Fleetwood Mac ou des Eagles, Mark s'empresse de préciser à un journaliste qu'il préfère être associé à l'énergie Do It Yourself de la vague punk. Le punk, c'est ce qui est arrivé de mieux à la musique depuis les sessions d'Elvis pour le label Sun, affirmera-t-il. Ce qui me passionne le plus, c'est quand un petit groupe de personnes se réunit et joue, et qu'il en ressort quelque chose de bien. C'est ça que devrait être la scène rock pour les jeunes. C'est absurde de penser le contraire. Les gens s'attendent à ce qu'on fasse de la bonne musique. Mais beaucoup de musiciens techniquement brillants me laissent de marbre.

Un point route, juste pour vous signaler que si vous circulez sur le 42 en direction de Mons, vous risquez de rencontrer un conducteur fantôme à hauteur de Bernissard. Soyez particulièrement prudent, le 42 en direction de Mons à hauteur de Bernissard.

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1: En mars 1979, Dire Straits termine sa tournée aux États-Unis par une série de dates au célèbre Roxy de Los Angeles. Chose rare pour un groupe qui n'a sorti qu'un seul album. Qui plus est, il se trouve dans la salle un spectateur exceptionnel, Bob Dylan, lequel, emballé par ce qu'il vient d'entendre, rejoint nos fleurs en backstage et lui propose, ainsi qu'au batteur, de participer à l'enregistrement de son prochain album, Slow Train Coming.
2: Oui, exactement.
1: Des sessions qui se dérouleront à Los Angeles en compagnie de quelques musiciens ayant jadis collaboré avec Aretha Franklin au fameux studio The Muscle Shoals dans

Mark Knopfler a souvent rappelé que Bob Dylan lui avait appris ce qu'on pouvait accomplir dans le cadre d'une chanson. Ce sont ses mots. L'encourageant pour ses textes à entrer dans la tête d'autres personnages, réels ou imaginaires. Bien plus tard, Mark confiera « En tournée, je descends dans des hôtels 5 étoiles. Mais j'aime prendre mon petit déjeuner dans un bui-bui pas loin. Car c'est là que je rencontre les personnages qui peuplent mes chansons. » David Knopfler, le grand frère de Mark, quittera le groupe en 1979, peu après la sortie du deuxième album, Communiqué. Viendra Making Movie en 1980, dont sera extrait le tube Romeo and Juliet, puis deux ans plus tard, Love Over Gold, tiré par le single Private Investigation.

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Nous sommes en 1984. Après 4 albums au succès planétaire, les membres de Dire Straits, à commencer par Mark Knopfler, son leader, sont conscients que les attentes à leur égard sont élevées. Afin de préparer les enregistrements de leur nouveau disque, Brothers in Arms, les musiciens se retrouvent dans une maison de l'Ouest londonien pour y répéter les morceaux sur lesquels Mark a préalablement travaillé. De l'aveu du bassiste John Easley, Mark composait avec une précision chirurgicale. C'est la première fois que Knopfler et Easley, seuls membres originaux du band, travaillent avec Guy Fletcher, un musicien très technique qui maîtrise à la perfection les derniers synthétiseurs, aidé d'Alan Clark, un pianiste exceptionnel. Ensemble, ils créeront l'intro de Money for Nothing, Terry Williams y ajoutant un solo de batterie explosif. «

0: au sujet du thème de Money for Nothing. Ils les racontent. Le titre Money for Nothing est ironique parce qu'on avait travaillé d'arrache-pied des années pour en arriver là. Mais pour les gens, enfin ceux qui ne nous aimaient pas, c'est comme si l'argent nous était tombé dessus sans foutre grand-chose. Genre, ils font de la merde, mais ils sont riches et en plus, ils ont des filles gratis. Un peu comme Picasso, ajoute le bassiste, quand celui à qui il offrait un croquis vite fait lui disait « Mais ça ne t'a pris que 10 secondes !» et qu'il répondait « Non, ça m'a pris 40 ans et 10 secondes !» Pour ce qui concerne les paroles, très précisément, les choses se sont passées comme ceci. Quelques mois plus tôt, Mark Knopfler se trouvait à New York dans un magasin d'électroménager. Sur un des murs, tel qu'on l'imagine, un empilement de téléviseurs, lesquels sont tous branchés sur MTV, la chaîne musicale américaine. Et là, raconte Knopfler, arrive un gros crétin qui livrait du matériel. Et j'entends ce type qui commence à s'épancher, à l'attention du jeune vendeur, sur les rockstars qui passent à l'écran. Des trucs gratinés comme « lui, ce petit connard, il a un jet privé ». Ou, au sujet d'un musicien noir, « lui, il tape sur des bongos comme un chimpanzé ». Ou encore « regarde le petit pédé avec sa boucle d'oreille et son maquillage ». J'avais pas de stylo sur moi, alors j'en ai emprunté un au vendeur. J'ai pris un bout de papier et je me suis assis près de la vitrine du magasin pour écrire ces répliques au fur et à mesure. Des phrases qui inspireront celles de Money for Nothing, où je me mettrai dans la peau d'un type de ce genre.
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Money for Nothing sera enregistré comme l'album au studio Air situé sur l'île de Montserrat dans les Caraïbes. L'un des gimmicks irrésistibles et déterminants de cette composition, c'est bien sûr le riff de guitare.

Et ce riff a lui aussi une petite histoire. L'idée de Mark Knopfler à l'époque, c'est de faire une chanson qui évoque le son MTV. Or, à l'époque, la chaîne, qui n'est encore diffusée qu'aux États-Unis, a un son très américain et passe en boucle les vidéos de ZZ Top, celle de Gimme All Your Lovin', par exemple. On sent le lien avec ceci, non ? Quand d'autres guitaristes essaient ce riff, pointe le bassiste de Dire Straits, ils ont beau jouer les bonnes notes, ils n'ont pas le bon feeling. Bill Gibbons, le leader de ZZ Top, saluera d'ailleurs la performance de Knopfler. Enfin, toujours au sujet de ce morceau, et pour rester dans la thématique MTV, alors qu'il bosse en studio sur ce titre, Mark se rappelle une pub enregistrée par le groupe Police, parmi d'autres artistes, pour pousser les câblo-opérateurs américains à distribuer

Sollicité, Sting débarque au studio et, petite anecdote en passant, la première chose qu'il dit c'est « L'ambiance est bizarre ici, qu'est-ce qui va pas ?» Nos fleurs lui demandent « Qu'est-ce que tu veux dire ?» Et Sting de répondre « Mais personne n'est en train de se battre. Avec Police en studio, c'est la castagne en permanence. » Sting enregistre donc ce « I want my MTV », mais d'une toute autre manière que dans la pub, de façon plus éthérée et sur les notes du refrain d'un tube de Police « Don't stand so close to me ». Il regrettera d'ailleurs de l'avoir fait ainsi, car si Sting a chanté cette phrase pour le fun, par amitié pour Knopfler, ses éditeurs musicaux exigeront, à cause de ces quelques notes empruntées à Don't Stand So Close To Me, qu'il co-signe la musique pour qu'eux-mêmes puissent toucher des droits. Une bien belle affaire, puisque sorti fin juin 1985, Money For Nothing sera, tout comme l'album Brothers In Arms, numéro 1 des charts américains.

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6: Tiens, au fond, et MTV dans tout cela? L'ironie de l'histoire, c'est que Mark Knopfler est alors farouchement opposé aux clips vidéo qui, selon lui, nuisent à l'authenticité des auteurs, compositeurs et interprètes. Ce qui l'intéresse, c'est de se produire sur scène. Il est donc d'accord pour une captation de ce morceau en live, quitte à coller l'enregistrement studio sur les images, mais rien de plus. Or, MTV, qui adore le morceau, est prêt à le diffuser, mais pas si on voit juste Knopfler jouer de la guitare. Il leur faut un vrai concept visuel. Le label demandera donc au réalisateur anglo-irlandais Steve Barron, qui a signé les vidéos de Billie Jean pour Michael Jackson et de Run to You pour Bryan Adams, de tenter de le convaincre. Barron s'envolera donc pour Budapest afin d'y rencontrer Knopfler à l'issue d'un concert. Après que le réalisateur lui a expliqué son idée, un mélange d'images du groupe en live et de personnages animés en 3D, chose alors quasi inédite pour une vidéo, c'est la girlfriend du rocker qui, trouvant l'idée géniale, persuadera Mark d'accepter. Résultat, au MTV Video Music Awards de 1986, la vidéo décrochera deux récompenses. Et c'est elle qui sera la première diffusée sur le réseau MTV Europe un an plus tard.
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6: Si Money for Nothing sera numéro 1 aux États-Unis, c'est un autre morceau qui frôlera la première place en Grande-Bretagne, Walk of Life, sorti en novembre 1985. À l'origine, Knopfler n'avait pas prévu de l'inclure dans l'album, mais plutôt comme face B d'un single. Mais le manager de Dire Straits, qui l'entendra lors du mixage, convaincra Knopfler de l'ajouter au disque, ce qui sera fait à la dernière minute. La chanson lui avait été inspirée par une photo qu'il avait vue, celle d'un garçon qui jouait de la guitare dans le métro, le visage tourné vers le mur pour obtenir une bonne réverbération. Il imagina donc un certain Johnny interprétant des classiques pour gagner un peu d'argent, comme Bebopalula ou What I Say, et capable de transformer la nuit en jour grâce à trois accords bien plaqués. Au sujet de tous ces tubes mondiaux enquillés en l'espace de quelques mois par Dire Straits, John Easley, le bassiste, confiera « On a vraiment apprécié ce succès, mais la célébrité, beaucoup moins. Après la tournée, on a senti qu'il était temps d'arrêter. Et pour cause, lors de cette tournée triomphale, le groupe alignera pas moins de 230 shows à travers le monde. Dire Straits en pause, Mark Knopfler en profitera pour signer deux nouvelles musiques de film et former le temps d'un album en 1989, un groupe au son totalement différent, puisant aux sources du folk, du blues et de la country, The Notting Hillbillies. Okay.

Les membres de Dire Straits se retrouveront en 1991 pour l'album On Every Street. Mais comme le confiera le bassiste, la tournée qui suivra sera épuisante, tant physiquement que mentalement. Mark n'en pouvait plus. Et pour le bien-être de tous, et surtout le sien, nous avons décidé d'arrêter. C'en sera fini du groupe, dont la dissolution sera officiellement annoncée en 1995, quelques mois avant que Knopfler ne sorte le premier de ses nombreux albums solo, qui, au cours des trois décennies suivantes, se classeront presque tous dans le top 10 des charts européens, de nombreux concerts à la clé. Et en 2024, Mark gravera donc ce One Deep River, évoquant le Tyne, ce fleuve qui traverse le Newcastle tant fréquenté dans sa jeunesse.

0: Franchir cette rivière à Newcastle, c'est revenir à l'enfance, glisse Mark Knopfler. Les souvenirs remontent à la surface, l'histoire reprend forme. C'est une chose à laquelle je pense souvent. Partir pour pouvoir revenir, et revenir pour pouvoir repartir.
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0: Alanis Morissette.
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1: On fait le point route avec vous, Denis Lagasse, bonjour.
3: Bonjour Gabriel.
1: Comment ça roule ?
3: Eh bien écoutez, bonne nouvelle, hein. Actuellement pas de gros soucis, malgré les éventuels départs en vacances en plein cœur de ce week-end, eh bien ça circule de manière assez fluide. À cette heure-ci, du trafic toujours hein, autour du circuit Spa-Francorchamps avec quelques ralentissements, principalement sur la Nationale 62 et les axes avoisinants. La circulation sera par contre à surveiller courant de ce début de soirée avec la fin des qualifications.
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1: Et côté ciel, qu'est-ce que ça donne pour les prochaines heures ?
3: Encore des nuages, en ce moment c'est le cas, des nuages sur la majeure partie d'ailleurs du pays, voire gris par endroits, encore sur le Limbourg, c'est plus dégagé avec des éclaircies sur l'est du pays. Et ce soir et cette nuit prochaine, eh bien, le ciel sera moins encombré, donc moins de nuages, nuit calme et nuit étoilée donc au programme. Et puis des belles éclaircies prévues pour demain matinée, soleil et cumulus alterneront par contre en après-midi. Avec des maxima de 23 degrés.
1: Donc ça reste bien plus frais que les derniers jours.
3: Hein. Exactement.
1: Merci Denis, à tout à l'heure.
3: À tout à l'heure.
1: Le journal de 17h arrive sur Classique 21 avec David Hérifon. Bonjour David.
4: Le Tour de France, va-t-on assister à une grande bagarre entre favoris en direction du Markstein ? La 14e étape est en cours, le point dans un instant. Le dernier cairn avant les vacances, au bout de la nuit, plusieurs mesures ont été annoncées par le gouvernement fédéral. Annualisation du temps de travail, des moyens pour la police, le durcissement de la loi football ou encore la taxe d'embarquement dans les aéroports. Le Conseil des ministres a approuvé également l'introduction d'un crédit familial, 5 jours par enfant. On vous explique cette mesure. Le Tour de France, la Coupe du Monde, le sport, c'est aussi le Grand Prix de Formule 1 de Spa-Francorchamps tout ce week-end. Nous retrouverons Pierre Capard après les qualifs en direct. David Hérifon, bonsoir à tous. Les coureurs du Tour de France dans les Vosges ce samedi. L'étape n'est pas très longue, mais ça monte sans cesse. On attend les coureurs au Markstein avec peut-être une grande bagarre entre favoris. Samuel Grulois, j'ose mettre un S à favori. Les coureurs sont dans le fameux col du Hague.
5: Les premières rampes de ce col inédit sur les routes du Tour de France, cette route forestière que l'on a goudronnée il y a à peine 3 ans. C'est une voie verte, l'équivalent d'un Ravel chez nous. C'est très étroit et on devrait assister dans les prochaines minutes à du grand spectacle. 4 hommes en tête, Carapaz, l'ancien champion olympique, Valentin Paré-Peintre, virtuel porteur du maillot à poids, Tobias Alain et Johan Essen qui vient de voir son frère jumeau qui l'accompagnait exploser, et Einer Rubio, 4 hommes qui comptent une dizaine d'avance sur le groupe maillot jaune. Et le groupe maillot jaune, il est emmené par qui ? Par Tige Benoît, c'est un équipier de Paul Sexas. Est-ce que l'équipe Decathlon, est-ce que le jeune coureur français aurait des ambitions sur cette ascension ? La réponse évidemment dans les prochains kilomètres, mais c'est parti pour 11 kilomètres d'une difficile montée irrégulière, inédite sur les routes du Tour de France.
4: Merci Samuel, et cette étape elle est à suivre sur tous les médias de la RTBF. Au bout de la nuit et juste avant de partir en vacances, le gouvernement fédéral a tenu à boucler ou à avancer sur toute une série de dossiers importants ces dernières heures. Il était question, entre autres, de l'interdiction d'organisations radicales ou extrémistes, de la nouvelle loi football, mais aussi et surtout, peut-être Cédric Loriot, du temps de travail calculé sur base annuelle.
6: On appelle ça les horaires accordéons. Travailler plus lors de pics d'activité saisonniers et moins en période plus calme, si le salarié est d'accord. Désormais, le temps de travail sera annualisé et non plus calculé sur base hebdomadaire. Une réforme vivement discutée entre le MR et les socialistes flamands de Voreuth, qui attendent en contrepartie une mesure compensatoire en cas de perte d'heures supplémentaires. Le gouvernement a également validé le service minimum dans les prisons, le durcissement de la loi football avec des sanctions plus sévères en cas de débordement dans et en dehors des stades. Autre dossier sensible, l'interdiction des activités d'organisations considérées comme radicales ou extrémistes. Un avant-projet de loi qui devra à nouveau être examiné par le Conseil d'État. Dans les aéroports, la taxe d'embarquement passera finalement de 5 à 7 euros et non pas 10 euros comme imaginé. À la rentrée, le gouvernement devra avancer dans les dossiers de la privatisation partielle de Belfius et du financement des soins de santé avant d'attaquer l'effort budgétaire et ses 10 milliards d'euros d'économies.
4: Et parmi les mesures adoptées, il y a aussi l'introduction d'un crédit familial pour les travailleurs salariés, les fonctionnaires et les travailleurs indépendants. Concrètement, ce sont 5 jours supplémentaires de congé à la naissance d'un enfant pour le père, avec la possibilité de transférer ces jours à la mère. Une nouvelle accueillie avec satisfaction, mais tout de même un peu de prudence aussi du côté de la Ligue des Familles. Écoutez sa porte-parole, Céline Coq.
0: L'allongement du congé de naissance et du congé de maternité, évidemment, c'est une très très bonne nouvelle. Donc ça, c'est un des combats prioritaires de la Ligue des Familles et on sait que c'est aussi ce que les parents demandent, hein, vraiment des congés plus longs. Donc oui, on doit saluer quand même cette avancée.
7: Il y a quand même un bémol.
0: Mais le bémol, en fait, c'est plutôt les modalités, hein, donc la forme transférable de ce congé, le fait que les parents puissent choisir qui le prend. Nous, on craint vraiment que ce soit de nouveau en grande majorité les femmes et les mères qui le prennent. Nous, on aurait voulu qu'on allonge en fait les congés de tous les parents.
4: Si les mères s'avèrent plus nombreuses à prendre ces 5 jours supplémentaires, la Ligue des Familles craint que la réforme manque l'objectif de mieux ancrer les pères et les coparents dans le partage des responsabilités parentales et donc creuse encore les inégalités. Une crainte d'autant plus forte que ce principe de partage d'un pot commun entre les parents devrait s'étendre à d'autres types de congés familiaux, selon l'accord de gouvernement. C'était une interview signée Sylvia Falcinelli. Avec les interdictions de feu, notamment de feux d'artifice, c'est un autre problème lié à la sécheresse extrême que nous connaissons, le manque d'eau. Le niveau des petits cours d'eau est très bas. La navigation est même interdite depuis une dizaine de jours maintenant sur certains d'entre eux. Pour les amateurs de kayak et les loueurs, il a fallu trouver des alternatives. À Dinan, par exemple, les kayaks ont quitté la Lesse pour rejoindre la Meuse. Un plan B qui n'est pas la solution idéale, mais c'est toujours ça. Reportage Daphné Fanon.
8: Gilets de sauvetage enfilés, bien installés, les pagaies sont prêtes, la balade peut commencer.
9: Nous proposons à la clientèle un circuit sur la Meuse, doublé d'un tronçon de la Lesse que l'on peut remonter. Et donc ça fait une boucle de 4 km de long.
8: 4 km au total, c'est bien loin des parcours habituels de 9 km proposés sur la Lesse. Mais avec la sécheresse, Richard Grobeude, loueur de kayak, a dû s'adapter.
9: C'est pas ça qui va faire un monstrueux chiffre d'affaires, bien entendu. C'est presque un service à la clientèle pour ne pas la perdre quelque part. Et bon, malgré tout, ça fait une petite rentrée qui pallie au manque des rentrées de l'activité sur la Lesse, bien sûr.
8: Même situation sur l'Ourthe à Durbuy. La descente de 8 km a laissé place à un aller-retour de 4 km. Des restrictions qui ne semblent pourtant pas décourager les visiteurs.
10: C'est plus court, c'est vrai. Bon, il faut faire un demi-tour. C'est moins. Oui, peut-être que c'est moins fluide, mais non, c'est tout aussi agréable.
11: Oui, c'est quand même sympa. C'est vrai qu'on a vu un château l'autre fois, mais ici, c'était bien aussi.
12: On a quand même fait une belle boucle, les enfants étaient ravis, donc le temps y est, donc c'était super.
8: Le barrage de Nisramont en province de Luxembourg et les lacs de l'Odor sont également des alternatives si vous souhaitez faire un petit tour de kayak durant cet été.
4: Daphné Fanon avec Grégory Phobe. L'actualité internationale, un procès important s'est ouvert le 9 juin dernier à Paris, le procès en appel d'Eugène Roy-Moussiot. Ce médecin de l'ancienne ville de Boutaré est accusé d'avoir ordonné l'enfouissement de milliers de Tutsis morts ou parfois encore vivants dans des fosses communes à Guichamvou. C'était au printemps 1994. Sa peine de 27 ans de prison vient d'être confirmée. Sur place au Rwanda, une association sensibilise la population locale sur le devoir de mémoire. C'est un reportage de Sarah Gros.
13: Dans le sud du Rwanda, une dizaine de journalistes découvrent les fosses communes du mémorial de Nyumba, lieu central du procès d'Eugène Roy-Moussiot. Cet ancien médecin rwandais, jugé en appel à Paris pour complicité de génocide, est accusé d'y avoir fait enterrer des milliers de Tutsis en 1994. À chaque procès de génocidaires à l'étranger, l'association Pax Press invite des journalistes dans les villages cités par les dossiers judiciaires. Albert Baudouin Twizi-Yemana, président de Pax Press.
14: Le niveau d'information au sein de la communauté il est trop bas. La plupart ne suivent pas des radios. Aujourd'hui, toutes ces informations-là qui sont en ligne sont en français ou en anglais. Cette barrière linguistique aussi qui freine la pénétration de l'information au niveau des citoyens locaux.
13: À la mairie du secteur, l'association a réuni des habitants du village pour leur présenter le procès Roy-Moussiot. La plupart d'entre eux sont rescapés du génocide, comme Beata Mutumwinka, une survivante des fosses de Nyumba.
15: Recevoir ces informations à propos de Roy-Moussiot, ça nous fait du bien, ça nous redonne espoir.
13: Dans l'assistance, l'absence des jeunes est frappante. 32 ans après le génocide des Tutsis, le défi reste aussi celui de la transmission.
4: Les attaques iraniennes contre des alliés des États-Unis dans le Golfe ont repris ce samedi à l'issue d'une 7e nuit consécutive de frappes américaines visant des sites militaires iraniens. Une semaine après l'effondrement du cessez-le-feu très fragile au Moyen-Orient, l'escalade se poursuit donc entre Téhéran et Washington. C'est le grand événement sportif du week-end chez nous, le Grand Prix de Belgique de Formule 1. Je pensais vous annoncer qui avait remporté la séance de qualification cet après-midi, mais je vais laisser l'honneur à Pierre Capard que l'on retrouve en direct, car cette séance, elle n'est toujours pas terminée, Pierre.
7: Eh bien non, David, vous allez être un peu déçu. Forcément, la Q3 ici a pris un peu de retard. Il a tout d'abord fallu évacuer l'Audi d'Hülkenberg, bloqué suite à une fuite hydraulique. Et puis, en plein milieu de la Q3, interruption pour dégager de nombreux graviers qui s'étaient rassemblés sur la piste du circuit de Spa-Francorchamps. Il reste un peu plus d'une minute ici. Ce que je peux vous dire, c'est que c'est Lando Norris qui s'est montré le plus rapide, mais il ne partira pas en pole position, le champion du monde, au volant de sa McLaren, puisqu'il a écopé d'une pénalité. Il va reculer de 10 places sur la grille pour avoir changé de boîtier électronique. Donc pas Norris en pole position, mais ce sera probablement Antonelli, Kimi Antonelli, leader du championnat, l'italien, au volant de la Mercedes. C'est lui ici qui est deuxième, donc il partirait, je dis bien, en pole position, devant, avec à ses côtés, donc devant en première ligne, Charles Leclerc, le pilote Ferrari, troisième Max Verstappen, le pilote Red Bull, quatrième Hamilton, cinquième Russell et sixième Piastri, a confirmé évidemment, mais a priori, je vous le dis, c'est Kimi Antonelli qui va donc partir en pole position demain après-midi sur le coup de 15h pour ce Grand Prix de Belgique de Formule 1.
4: Merci Pierre. J'ajoute que la petite finale en football à la Coupe du Monde, eh bien c'est ce soir France-Angleterre, le match pour la troisième place, objectif des deux équipes battues en demi-finale, eh bien sortir la tête haute de la compétition. Pour la France, c'est la der pour Didier Deschamps, son tout dernier match à la tête des Bleus après un règne de 14 ans. Cette petite finale, elle est à suivre dès 23h et même un petit peu avant, en direct sur Tipeee et sur Ovio. Passez une excellente après-midi.
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0: Kim Wilde, son classique 21, c'était Kids in America.
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1: Comment allez-vous aujourd'hui? On respire un peu, ça fait du bien. En tout cas, ici, dans le studio Classique 21, Dominique Raguet nous a encore fait une superbe playlist. Alain Mabella là aussi, hein, pour quelques heures encore d'ailleurs. Dominique Dricot est en train de préparer les sports moteurs. On va parler de F1, on va parler de Tiff Barrow aussi, qui va chanter l'hymne national demain pour le Grand Prix sur le circuit de Spa-Francorchamps. Elle sera en direct d'ailleurs dans les sports moteurs entre 19h et 19h30 avec Dominique Dricot et Alain Mab. Ça, c'est le programme de votre début de soirée. Jusque-là, c'est un peu le warm-up avec Génération 80 et avec une série de pépites des 80s. Je ne vous dis que ça. Par exemple, une version ici remix d'un morceau de The Cure que vous connaissez sans doute. Vous l'avez peut-être vu d'ailleurs il y a quelques jours à peine chez nous. Voici un remix de Close to Me. Bon Génération 80.

Il y a quelques minutes sur Classique 21, Close to Me, en remix, c'était The Cure. Et à l'instant, Dirty Diana, un des 9 singles de l'album Bad. 9 singles. Album qui a été jugé par les Anglais comme étant le 206e meilleur album de tous les temps. Les Américains l'ont classé en 196e position, je pense, ou quelque chose comme ça. 211e position. Donc, c'est dire si l'air de rien, ce Bad est vraiment un sacré succès, vous le savez, hein, avec ces chiffres quand même, ça donne le vertige vu d'aujourd'hui. L'album fêtera ses 40 ans l'année prochaine déjà, bah oui. Alors l'album qui arrive, en fait, c'est pas du tout un album comme les autres, c'est une compile, c'est même la première compile sortie par Depeche Mode. On y trouve 13 singles, 13 titres en tout cas, avec deux inédits, et dans les inédits, il y a celui qui arrive.

0: Chanson d'amour, It's Called a Heart, Dépêche Mode donc, qui avec Shake the Disease donc offrait deux inédits sur cette première compile, deux singles sortis en 1985.
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avait longtemps qu'on n'avait plus écouté cette production londonienne. Les Blue Monkeys, ils avaient fait aussi Digging Your Sin, qui avait bien fonctionné. Et puis ce morceau, quelle voix aussi, hein, on craque pour ce It Doesn't Have to Be This Way. Les Blue Monkeys donc, et puis ça c'est du côté de Londres, on va traverser l'Atlantique. Et on va rejoindre l'homme au canotier, Auguste Darnel, Kid Creole and the Coconuts, avec Stool Pigeon.

0: Steel Pigeon, c'était Kid Creole et les Coconuts. Dans un instant, c'est Sting que nous écouterons. Il sera chez nous dans une semaine tout pile. Hein. Il va monter sur la scène de la Place Royale au Francophonie de Spa. Samedi prochain, ce sera la première fois qu'il vient en Wallonie, l'air de rien. Ceci explique sans doute pourquoi le concert a été extrêmement vite archi sold out.
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Hot Mix dans la pile de disques de Génération 80 sur Classique 21, Don't Ask Me, et puis juste avant Police, Sting donc. Every little thing she does is magic. Dans 10 minutes, 18h, on fera le point route avec Denis Lagasse et puis on écoutera une rediffusion de notre, d'un épisode de notre podcast Cold Wave. Vous savez que c'est une série de 20 épisodes. On a choisi de rediffuser aujourd'hui le 19e et c'est un épisode qui fait la part belle à la Cold Wave belge. Donc rendez-vous à 18h après le point route pour avoir donc la diffusion ou rediffusion, si vous l'aviez déjà entendu, de ce podcast Cold Wave. Alors c'est Howard Jones qui arrive avec une version remix de New Song. Et puis pour rejoindre les tops, nous écouterons un morceau hyper langoureux. Ce sera George Benson et Give Me The Night.

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3: Denis Lagasse, on fait le point route ensemble avec un accident à signaler.
5: Oui, en effet, Gabriel, et c'est sur la Nationale 25 à hauteur de Genappe en direction de Nivelles. La circulation y est ralentie. Comptez grosso modo 5 à 10 minutes actuellement. Et puis aussi des ralentissements constatés sur la Nationale 552 à Glin, entre Dour et Tulin. C'est vers Glin pour être précis. Si vous passez par là, eh bien, prêtez-vous à perdre grosso modo 15 minutes.
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7: Épisode 19, après le classique, dans l'épisode précédent, nous restons encore un peu en Belgique, tout comme le pop-corn, puis plus tard la new beat. Notre petite Belgique sera à nouveau l'un des hotspots de ce genre musical et culturel, apparu à la toute fin des 70s, la Cold Wave.
8: Club et salle de concert, label, mais aussi une production musicale hors du commun. Isolation Ward, Polyphonic Size, The Names ou encore Siglo XX pour les plus connus. Dans le domaine, nous avons été très prolifiques et productifs. Malheureusement, qui se souvient encore aujourd'hui, par exemple, de Pseudo Code, de Satin Wall, Triste Tropique ou encore Marine?
7: Et s'il n'en restait qu'un, Siglo XX serait l'exemple parfait, originaire de Genk dans le Limbourg. Siglo XX sera le groupe belge ultime, mélangeant Code Wave, Dark Wave et Rock Gothique.
8: Fondé en 1979 à Genk, le groupe aura la noirceur de cette région, sinistrée économiquement à l'époque évidemment. L'ancienne région minière avait des allures qui pouvaient vraiment faire penser à un décor d'Allemagne ou d'Angleterre, post-industriel autrement dit, avec chômage, avec des avenirs sans lendemain. La musique du groupe sera elle aussi sombre, très sombre.
7: Et pour son nom, Siglo XX fait référence soit à une mine d'Amérique du Sud ou à un groupe anarchiste durant la guerre d'Espagne. Quant au style musical, le combo s'inspire largement des productions du label Factory et surtout du groupe Joy Division. Siglo XX fait des choses tellement bien qu'il deviendra l'un des piliers de la scène Cold Wave belge.
8: Les premières pièces du groupe apparaissent dès 1981. Siglo XX sera d'ailleurs très productif tout au long de sa carrière. Les collectionneurs du genre peuvent trouver par exemple des albums vinyles, des EP, des 45 tours et même des cassettes audio. Le groupe sortira ce matériel sur différents labels comme Understorm Records à Rotselaar, Handler Records à Arscott, Starman à Anvers et il terminera les années 80 chez Play It Again Sam, le label bruxellois que nous connaissons bien.
7: Alors une petite anecdote avant d'écouter Siglo XX. Toutes les compositions du groupe sont signées Heidi, qui était ce mystérieux musicien. En fait, il n'existe tout simplement pas. Heidi était un membre fictif du groupe créé pour figurer sur les registres de la SABAM. Les chansons sont ainsi déposées sous un seul et même nom. Idée géniale.

0: Siglo XX, donc, avec Vanity Lane pour ce podcast Cold Wave. Et si vous voulez écouter les 19 autres épisodes, rendez-vous sur votre app préférée ou par exemple...
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L'univers si personnel, si créatif et unique en son genre de Kate Bush était Cloud Busting. Dans la suite, dans un instant, nous aurons une version longue d'un morceau de Ice House, mais d'abord ceci.

On adore voyager dans des styles dans Génération 80, en restant évidemment dans cette décennie un peu folle. Et puis on voyage géographiquement aussi avec ici cette production australienne de Ice House avec A Little Girl en version maxi vinyle. Juste avant le What de Captain Sensible, c'est toujours un vrai bonheur aussi. Tout à l'heure, on a écouté les Blow Monkeys dans Génération 80 avec quelque chose de très élégant qui se rapproche peut-être un petit peu de l'univers qui arrive. De

0: Terrible hein, ce morceau. Change, c'est le nom du groupe donc americano disco italo avec la voix de Deborah Cooper. Je cherchais un peu parce que oui, ok, le groupe Change, mais c'est sa voix, donc celle de Deborah Cooper que nous écoutions à l'instant sur Classique 21 avec Change of Heart. C'est un morceau qui est sorti en 84 et juste avant l'élégant Style Council avec Long Hot Summer.
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0: Il est déjà 18h30. Denis Lagasse, comment ça se passe sur les routes?
2: Eh bien, Gabriel, petit rappel avec cet accident sur la Nationale 25 à hauteur de Genappe en direction de Nivelles. La circulation est ralentie, comptez 10 minutes de plus. Également, des ralentissements sur la Nationale 552 entre Dour et Tulin, c'est vers Glin. Et puis du trafic autour du circuit Spa Francorchamps, c'est toujours d'actualité avec d'ailleurs la fin des qualifications. Et donc, beaucoup de monde, essentiellement sur la Nationale 62. Vous êtes bloqué par endroits pendant plus d'une demi-heure.
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Distille des petits morceaux comme ça qui bougent bien, bien groovy, des beaux sons. Prince Charles and City Beat Band, c'était Cash Money. J'espère que vous allez bien. En tout cas, merci d'être avec nous sur Classique 21, Génération 80. C'est jusqu'à 19h. On fouille les 80s, on extrait le meilleur. Et ça donne des choses parfois très différentes de ce qu'on vient d'entendre.

0: qu'on reconnaît première note, évidemment, ce Cy Rod Stewart, Baby Jane. Encore 20 minutes de Génération 80 avant d'écouter les sports moteurs et Dominique Dricot et Alain Mab. Un sport moteur qui va bien sûr revenir sur la F1 et qui parlera de Tiff Barrow. Elle sera en direct dans l'émission. Vous savez que c'est elle qui va interpréter en live demain pour le Grand Prix de Formule 1 l'hymne national belge. Et donc, bah ça y est, Dominique Dricot a demandé est-ce qu'on peut donner un petit coup de fil pour avoir vos impressions avant ce grand moment. Et Tiff a dit oui, donc ce sera tout à l'heure en direct sur Classique 21.
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0: On dirait une version remix, en tout cas longue, mais en fait c'est la version album hein, de Love Like Blood. C'était Killing Joke et dans un instant, le sommaire des sports moteurs sur Classic 21.
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0: Et voilà, c'est le moment du passage relais avec vous, Dominique Dricot, bonsoir.
7: Bonsoir Gabriel.
0: Il me semble que vous aurez... Ah oui, je me trompe de bouton, donc la musique ne bouge pas, voilà. C'est mieux comme ça. Quoique, cette musique est terrible.
7: Elle est terrible.
0: Donc, on a dans quelques instants les sports moteurs avec vous et on va avoir Tiff Barreau dans les sports moteurs. Oui. Pourquoi donc?
7: Eh bien, parce que si vous n'aviez pas été très attentif sur les antennes de Classic 21, Tiff Barreau va interpréter demain l'hymne national belge, la Brabançonne, juste quelques minutes avant le départ du Grand Prix. Elle sera là, sur la grille de départ, juste devant la première ligne, et elle va interpréter la Brabançonne avec 13 musiciens. Ce sera un moment très émouvant, à mon avis.
0: Cool, donc c'est demain 15h, un peu avant 15h.
7: Vers 14h45, apparemment.
0: Et donc, vous l'avez en direct dans les sports moteurs ce soir.
7: Elle va nous en parler, elle va nous dire si ça lui parle, la Formule 1. Moi, j'ai ma petite idée sur la question. Et puis, comment on vit ça? Parce qu'elle va être en mode vision, oh, oui, quand même. Hein. Il va y avoir d'abord plus de 100 000 spectateurs présents sur le circuit de Francorchamps et des millions de téléspectateurs de par le monde qui vont écouter sa belle voix.
0: Écoutez, c'est une très bonne nouvelle en tout cas. Merci Dominique. Dans quelques instants, donc, les sports moteurs et ce sera mixé par Alain Mab. Ça va être très bien aussi. Je vous souhaite une merveilleuse soirée sur Classic 21. On referme avec Kraftwerk et Computer Love à demain, 17h, pour un autre Génération 80.

0: Belle soirée sur Classique 21, il est 19h.
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0: On retrouve Denis Lagasse. Bonsoir Denis.
2: Bonsoir Dominique.
0: J'imagine que c'est un peu compliqué pour sortir du circuit de Spa-Francorchamps.
2: Eh oui, c'est la fin des qualifications et beaucoup de monde, hein, forcément. Notamment sur la Nationale 62, vous êtes bloqué par endroit pendant plus d'une demi-heure là actuellement. Et puis aussi, grosse répercussion sur le 42. 15 à 20 minutes de perdu entre Poller et Lambermont. Et puis, il y a aussi un véhicule en panne sur le 411 à hauteur de Loyers. En direction de Luxembourg, ce véhicule se trouve sur la voie d'accélération. Prudence donc.
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0: Guns N' Roses, Live and Let Die.
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0: Bonsoir, bienvenue dans notre émission consacrée, comme vous l'imaginez bien, au Grand Prix de Belgique de Formule 1. Et tout de suite, on rejoint Gaëtan Vigneron en direct depuis Spa-Francorchamps. Bonsoir Gaëtan.
3: Bonsoir Dominique.
0: Alors Gaëtan Vigneron, ben on va, une fois n'est pas coutume, hein, on va commencer par l'habituelle dernière question que je vous pose, parce que j'imagine que vous allez nous proposer beaucoup de matières intéressantes demain. Qu'est-ce qu'on va pouvoir apprécier dans l'émission Warm-up avant le Grand Prix?
3: Et donc le rendez-vous est fixé à 14h15 sur Typique. On sera exceptionnellement sur la grille en direct pour avoir des interviews et vous donner un peu l'atmosphère sur la grille. Et puis, on aura bien sûr des sujets magazine et deux entretiens exclusifs qu'on a tournés pendant le week-end. Ils
0: excellent.
3: Sont tous à retrouver d'ailleurs sur le site sport de la FBF. Mais demain, on vous proposera un entretien avec Max Verstappen et avec Lando Norris.
0: Bien, donc j'imagine, il y a un fil rouge, hein, c'est leur maman belge peut-être là derrière, oui. Bien, Gaëtan Vigneron, reparlons un petit peu de nouveau cette belle performance de Kimi Antonelli, hein, qui signe la pole. Alors on ne cesse de s'émerveiller des performances de ce jeune homme. On sait aussi que le circuit de Spa-Francorchamps, il a souvent permis à des pilotes d'exception d'y briller, hein. On rappelle 6 victoires pour Schumacher, 5 pour Senna et Hamilton. Est-ce que demain, Kimi Antonelli pourrait entamer une série victorieuse, lui qui est en train de marquer littéralement l'histoire de la Formule 1?
3: Oui, tout à fait. Hein. Ben, il l'a déjà marqué, il la marque encore aujourd'hui et ce week-end, il la marque aussi. C'est sa 6e pole et vous avez raison de souligner le côté un peu iconique du circuit de Spa. Il a été en pole sur d'autres tracés mythiques, à Suzuka, à Monaco, à Silverstone, c'est pas un hasard. C'est le plus gros écart entre le poleman et le deuxième sur la grille cette saison, 317 millièmes. Il a survolé les débats depuis le début du week-end, même si lui a plutôt tendance à dire que ça n'a pas été nécessairement un week-end de tout repos. Mais en attendant, je discutais avec Fred Vasseur et Jérôme D'Ambrosio avant de revenir en cabine et ils me disaient tous les deux « Waouh ! Qu'est-ce qu'il envoie Kimi Antonelli ?» Je pense que ça résume tout.
0: Oui, comme vous dites, en effet. Mais dans ce « Waouh !» de la part d'une écurie italienne, on se dit que, comme vous l'avez évoqué tout à l'heure, hein, après les qualifications avec Toto Wolff, ils seront certainement parmi les équipes qui voudront ses services dans les prochaines années. Mais c'est un autre débat. Gaëtan Vigneron, j'ai appris que ce circuit de Spa-Francorchamps, apparemment, il est particulièrement compliqué pour gérer l'énergie. C'est vrai, ça?
3: Oui, tout à fait. C'est vraiment un casse-tête. On savait que c'était déjà compliqué à Silverstone. Ça semble l'être encore plus ici. Pourquoi? Pour faire court, parce que il y a beaucoup de lignes droites, il y a assez peu de gros freinages où on peut recharger les batteries.
0: D'accord.
3: Et donc il faut un petit peu conduire contre nature et de manière moins intuitive pour les auditeurs qui seraient pas des grands spécialistes. En fait, il faut conduire moins vite pour aller plus vite, ce qui est assez particulier. Mais
0: oui.
3: Par exemple, Max Verstappen, il dit dans les virages, je peux pas aller aussi vite que je le fais d'habitude parce que je dois recharger pour essayer d'avoir encore de la batterie dans les lignes droites. Donc c'est un peu particulier, mais c'est la F1 d'aujourd'hui et il faut faire avec ce qu'on a et avec le règlement actuel. C'est vrai qu'il y a des circuits où c'est moins marquant. Dans 8 jours à Budapest, ce sera moins marquant.
0: D'accord.
3: Mais ici, la configuration du circuit de Spa, le déploiement électrique, c'est vraiment un gros défi à ce jeu-là. La Mercedes est au-dessus du lot.
0: Et alors, bon, ça fait aussi partie des règles de la Formule 1 actuelle, c'est ce phénomène de pénaliser les gens parce que leur voiture n'a pas été fiable. Et donc, je vois par exemple Lando Norris qui était 3e, il a fait une très belle qualification, Lando, recule de 10 places sur la grille, mais alors l'aberration totale, c'est Isaac Hadjar qui était 10e, qui lui rétrograde de 30 places. Comme vous l'avez dit tout à l'heure, il va partir de Verviers, le garçon, à peu près.
3: c'est le règlement, tout le monde le connaît. Dans le cadre de l'Anne Donoris, ils savaient qu'ils allaient devoir prendre un quatrième boîtier électronique et donc une pénalité. Ils ont choisi de la prendre ici parce qu'ils se sont dit que c'était un tout petit peu moins pénalisant sur un circuit comme Francorchamps que sur un tracé tellement sinueux comme à Budapest dans une semaine. Donc voilà, mais il est clair que c'est dommage, c'est pas de chance parce qu'il avait fait une super qualif. Et là, ben, il se retrouve 13e sur la grille, donc c'est plus du tout le même film et c'est bien dommage. Isaac Hadjar, on le savait aussi, Isaac Hadjar, il a grandement contribué à la deuxième place de Max Verstappen en lui offrant deux fois une aspiration et Max le reconnaissait en disant sans Isaac, ben, j'aurais été 6e sur la grille.
0: Incroyable, en effet. Bien, alors on sait aussi que on est presque en période de transfert. Est-ce que ça bouge un peu ou on n'entend rien venir? Par exemple, Fernando Alonso, il va prolonger sa carrière et cette saison très compliquée chez Aston Martin l'année prochaine.
3: D'abord, chez Aston, on attend vraiment le week-end prochain où on aura des évolutions sur le châssis, d'évolution aérodynamique, réduction de poids, etc. Donc ce sera une première indication qui pourra faire pencher la balance dans un sens ou dans l'autre dans le chef de Fernando Alonso. Pour le reste, c'est relativement calme. Il y a beaucoup de rumeurs, mais bon, ça c'est...
0: comme toujours.
3: C'est la F1, oui. Beaucoup de spéculations, mais rien de vraiment très concret pour l'instant. Alors, est-ce que ça va bouger? Est-ce que ça va pas bouger avant le break, pendant le break ou à la reprise ou pas du tout? Point d'interrogation, mais il n'y a rien pour l'instant de vraiment frappant à ce niveau-là ce week-end à Francorchamps.
0: Bien. En tout cas, quoi qu'il arrive, le rendez-vous est noté. Hein, 14h15, warm-up demain. On sera là, fidèle au poste, comme d'habitude. Merci beaucoup, Gaëtan Vigneron, de nous avoir accordé quelques minutes, parce que je sais que c'est, pour vous, le week-end le plus compliqué de l'année en matière de Formule 1. Et ça nous fait drôlement plaisir que vous nous accordiez un peu de ce temps-là. On vous souhaite une belle soirée.
3: Merci, avec plaisir. À bientôt, Dominique. Salut, au revoir.

0: Ray Charles, Hit the Road Jack. Une invitée absolument particulière, hein, un Grand Prix de Belgique oblige. Bonsoir Tiff Barrow.
1: Bonsoir.
0: On est absolument ravis de vous avoir à l'antenne parce que ce n'est pas dans nos habitudes de vous appeler en direct dans une émission de sport moteur, mais c'est pour une très très bonne raison et aussi pour une bonne cause que vous allez nous expliquer. Demain, vous allez interpréter la Brabançonne en direct depuis le circuit de Spa-Francorchamps quelques minutes avant le départ de ce Grand Prix. Et je voulais d'abord vous demander... Quelle est l'émotion que vous pensez ressentir à ce moment-là? Est-ce qu'il va y avoir du stress ou au contraire, c'est une grande libération que de s'exprimer là?
1: Oh là là, mais c'est difficile à dire. Mon avis, c'est certain, c'est que ça va être un moment assez impressionnant, évidemment, puisque oui. Il risque d'y avoir du monde ici à Spa et du monde derrière la télévision aussi.
0: Ah oui, hein.
1: Donc voilà, mais je vais essayer de rester bien focus, de savourer aussi cette chance que j'ai de pouvoir jouer sur le tarmac face à tous ces coureurs dans ce tel décor et contexte. C'est quand même assez exceptionnel, quoi.
0: Oui, c'est exceptionnel, hein, comme vous le dites. Et puis, Vanessa Mas l'a dit tout à l'heure au micro de Gaëtan Vigneron, manifestement, le Grand Prix se déroulera à guichet fermé, sold out, donc il y aura plus de 100 000 spectateurs le long de ce stade, hein. Ce sera la plus grande salle de concert pour vous à mon avis, et puis surtout il y a la Mondovision.
1: Oh là là.
0: La Mondovision avec des millions de téléspectateurs de par le monde, c'est formidable. Et vous n'allez pas être seul, hein. Je pense que vous allez être accompagné par un ensemble de musiciens.
1: Exactement, j'ai la chance d'être accompagné d'un ensemble à cordes, les Young Belgian Strings, qui sont dirigés par le chef d'orchestre Dirk van de Mortel.
0: Oui.
1: Et je serai moi-même au piano. Donc on va essayer de faire ça bien.
0: Oh,
1: en tout cas,
0: non.
1: J'ai eu le plaisir de déjà répéter avec eux. Et ça a été de bon augure. Et puis voilà, on espère que le temps sera avec nous et que tout se passera comme espéré. Mais je vais essayer de pas trop y penser quand même d'ici demain parce que les chiffres me donnent un petit peu le vertige.
0: Non, mais c'était juste pour blaguer, bien entendu. Mais il paraît que ce sera une version bien à vous que vous allez proposer de la Brabançonne.
1: Exactement, c'est une version que j'ai arrangée avec Dirk. On s'est concerté pour essayer de faire une version inédite dans une formule qui est inédite aussi sur le tarmac du Grand Prix.
0: Oui.
1: Et puis pour le reste, je ne vais pas trop vous en dire. Je vous donne rendez-vous demain pour voir ça.
0: On va écouter et regarder très attentivement, bien entendu, dans les trois langues en plus. Hein, vous allez proposer la Brabançonne.
1: Oui, exactement.
0: Bien. Alors, la Formule 1, ça vous parle en temps normal?
1: J'adore ça. Figurez-vous, j'ai grandi dans une famille avec un papa et un grand frère qui regardaient la F1 chaque été. Donc j'ai forcément suivi, j'ai forcément été un petit peu baignée dedans. Et puis c'est la troisième fois ici que j'ai l'occasion de venir sur le Grand Prix, dans les paddocks. C'est quand même assez... assez fou, c'est assez passionnant, mais bon, après... Je suis quelqu'un d'assez bon public, donc vous allez me mettre devant une course de F1, je vais me sentir tout de suite prise par la course. Vous me mettez devant un match de foot, je vais me sentir tout de suite prise devant le match de foot.
0: Oui.
1: Donc voilà, mais c'est très cool et c'est très chouette de suivre aussi les coureurs, de rencontrer les coureurs, de les croiser dans les paddocks. C'est quand même une sacrée expérience.
0: C'est magique, hein. Eh ben écoutez, parmi ces pilotes, je vous conseille, si vous en avez l'occasion, de discuter un petit peu avec Charles Leclerc, pilote Ferrari bien connu, bien évidemment, mais c'est aussi un bon pianiste à 16 heures.
1: Eh oui, il paraît.
0: Il en a bluffé plus d'un dans une émission de télévision. On lui avait fait un petit peu la surprise. On lui a dit, mais vas-y, exprime-toi au piano. Il s'était très, très bien débrouillé. Vous avez un favori pour demain, hein, Tiff Barrow?
1: Oh, j'ai l'impression qu'Antonelli, là, il est bien parti.
0: Vu quand même,
1: qu'il
0: hein.
1: a fait aux qualifications aujourd'hui, vu ses précédents résultats.
0: Oui.
1: Bon, évidemment, en tant que bon Belge, on se doit d'être aussi pour... Max Verstappen, qui est à moitié belge quand même.
0: Bien sûr.
1: Ouais, j'aime beaucoup Hamilton aussi, qui avait été adorable avec moi la dernière fois que je l'avais rencontré ici dans les paddocks. Charles Leclerc, j'aime beaucoup aussi. Bon, voilà, après, On verra, mais j'ai l'impression qu'Antonelli est quand même bien parti là.
0: Oui, hein, il a fait une pole absolument magistrale devant Max Verstappen, hein, qui est quand même un pilote aussi exceptionnel. Et puis, comme on le disait avec Gaëtan Vigneron, c'est peut-être pour Kimi Antonelli la première fois qu'il va décrocher la victoire à Spa-Francorchamps. Ce sera peut-être la première d'une grande série, comme l'ont fait ses prédécesseurs prestigieux comme Schumacher, Senna et Hamilton notamment. Bien, alors on rappelle aussi.
1: C'est assez marrant en disant ça, parce qu'on a assisté cet après-midi au qualif, et c'était assez marrant parce que le public est vraiment à fond pour Verstappen. Donc dès que Verstappen passait devant, c'était l'euphorie. Dès qu'il passait, dès qu'il se refaisait doubler par Antonelli, on sentait que la déception, c'est très chouette à vivre en fait.
0: Bien sûr. Et puis on rappelle aussi quelque chose de très important, le piano sur lequel vous allez jouer, il va servir aussi pour une noble cause. Expliquez-nous un peu.
1: Eh bien, le piano sur lequel je vais jouer va être signé par tous les coureurs.
0: Oui.
1: Et puis il va être revendu aux enchères pour une association.
0: Waouh.
1: C'est aussi assez inédit dans l'organisation de la F1.
0: Ah, tout à fait, oui.
1: Et ça va être un honneur pour moi, évidemment, de jouer sur ce piano qui aura été signé par tous les coureurs.
0: Oui, j'ai vu quelques images tout à l'heure, notamment, vous voyez, Lewis Hamilton qui a déjà posé sa signature. Donc, c'est un piano qui va avoir encore plus de valeur. Très bien.
1: Oui, mais c'est une idée qu'on leur a proposée et qu'ils ont acceptée, donc on est super contents.
0: Oh ben oui, si en plus cette idée vient de vous et de votre management, c'est encore un plus beau geste, ma foi. Merci beaucoup, Yves Barrow. On imagine que demain, vous allez trépigner de quelque part dans les stands, pas dans les stands, mais en tout cas dans un emplacement pour suivre le Grand Prix. Hein. Vous n'allez pas reprendre la route tout de suite après votre prestation.
1: Bon, c'est clair que si on a la chance d'être là, il faut en profiter.
0: Profitez-en bien parce que justement le temps sera de la partie, hein. Du soleil à Francorchamps, c'est quand même pas tous les grands prix comme ça, et puis il va pas faire trop chaud, donc ça va être formidable. On vous souhaite évidemment plein succès pour cette prestation qu'on est sûr qu'il va être brillante avec la Brabançonne vers 14h45 si j'ai bien compris, et puis on vous souhaite aussi un bon grand prix. À bientôt.
1: Merci, très bonne soirée à vous.
0: Bonne soirée.

Steve Barrow, On My Shoulders. On rappelle que Steve Barrow sera en direct depuis le Grand Prix de Belgique de Francorchamps, à Spa-Francorchamps demain, pour chanter à sa façon l'hymne national belge, la Brabançonne, avec 13 musiciens. On lui souhaite évidemment le plus grand plaisir à nous interpréter cette Brabançonne. Alors, on ne vous cache pas qu'on essaye de joindre Thierry Boutsen, on n'y parvient pas. On va écouter un peu de musique.

0: Lenny Kravitz, TK421. Alors, on essaie de joindre Thierry Boutsen, on vous l'a dit il y a quelques instants. Ça n'est pas simple. On espère y arriver dans quelques instants grâce au doigt magique d'Alain Mab qui forme le numéro. Et alors, on espère que notre ancien vainqueur de Grand Prix va pouvoir décrocher et répondre à nos questions. Alors, où en sommes-nous ? Pas de nouvelles. C'est un petit peu rock'n'roll, en effet. Ah, c'est bien dommage si on n'arrive pas à joindre Thierry Boutsen, parce que on se souvient, Thierry Boutsen, c'est le pilote belge, le dernier pilote belge à avoir remporté 3 Grands Prix. Il s'est distingué à la fois au Canada, en Australie et en Hongrie. C'était en 89 dans les 3 cas. Dans les 2 premières courses, il a été exceptionnel d'adresse sous la pluie. Et puis, malheureusement, on n'arrive pas à le joindre. C'est un peu compliqué. C'est dommage parce qu'on aurait aimé parler notamment de ce casque qu'on voyait à l'arrière-plan du studio de la RTBF sur le circuit de Francorchamps, qui était fidèle à ses couleurs. Et puis, on aurait aussi voulu qu'il évoquait avec lui le fait qu'il avait débuté sa carrière en 1983 au Grand Prix de Belgique. Et c'est aussi là, 10 ans plus tard, qu'il l'avait terminé sa carrière en 1993. Bon, malheureusement, on n'y arrive pas et il va falloir que nous trouvions une solution musicale. En tout cas, nous, on va bientôt s'en aller. On me signale. Thierry, tu es là.
1: Oui. Bah oui, j'entends, j'écoute depuis 10 minutes, pas 10 minutes, mais oui. Depuis quelques minutes, j'écoute ce que tu dis, oui.
0: Je suis désolé, mais je n'avais pas percuté, comme on dit. Alors, malheureusement, le temps va nous manquer, mais je voulais vous demander, Thierry, qu'est-ce que ça fait de savoir qu'il y a ce Grand Prix de Belgique, parce que vous y avez vécu des moments très intenses, j'imagine.
1: Mais j'ai vécu des moments super intenses à Francorchamps, des bons et des moins bons moments. Des bons avec les victoires en Formule 2, avec les victoires en groupe C notamment, la pole position en 84, oui. En 86, la victoire en 86 aussi, et les courses en Formule 1 que j'ai pu faire là-bas, j'en ai fait 8 ou 9 je crois, j'ai roulé une fois à Zolder, et puis le reste c'était à Francorchamps. Donc oui, c'est un circuit mythique que tout le monde adore, c'est le plus beau circuit du monde, et puis très très varié, très compliqué. À l'inverse de Monaco, qui est le plus difficile, le charme de Francorchamps est tout à fait différent dans les Ardennes. Donc, c'est vraiment à l'opposé l'un de l'autre, mais tous les deux sont tout aussi intrigants les uns que les autres. C'est un circuit où j'ai eu beaucoup de chance et de malchance, notamment aux 24 heures où j'ai terminé. Deux fois j'étais en tête et j'ai dû abandonner alors que j'étais en tête. Mais sinon, le fait d'avoir pu rouler autant de fois à Francorchamps avec autant de voitures différentes, j'ai fait ma première course en 1977 avec une Golf GTI, j'ai fait les 24 heures avec une Golf GTI, donc c'est la toute première fois que j'ai participé, c'est sur l'ancien circuit ça. Mais bon, Francorchamps, j'y retourne toujours avec énormément de plaisir et vraiment beaucoup de passion et d'émotion.
0: Mais on imagine, en tout cas nous, ça nous touche beaucoup de vous avoir à l'antenne, parce qu'on rappelle, vous avez été le dernier Belge, hélas, je serais tenté de dire, à avoir remporté des Grands Prix de Formule 1. Est-ce que vous pensez que le prochain Belge qui ira en Formule 1, on ne parle même pas en cours de victoire, mais le prochain Belge à aller en Formule 1, il est déjà né, vous croyez ?
1: Ben, à mon avis, oui. À mon avis, oui. Il y a 2 petits jeunes qui se débrouillent bien, là, qui sont très en bien. Train d'être repérés par les équipes de F1. Donc, je leur souhaite bonne chance. Ça va demander beaucoup de travail, beaucoup d'implication personnelle, il faut qu'ils fassent ça 100%, tout le temps, qu'ils travaillent un maximum, et puis il n'y a pas de raison qu'ils n'y arrivent pas, aucune raison.
0: Merci beaucoup Thierry Boutsen pour votre témoignage. On est désolé d'avoir été un petit peu rock'n'roll, mais ça, ce sont les aléas du direct. On vous souhaite évidemment un excellent Grand Prix de Belgique, j'imagine devant votre télévision demain après-midi.
1: Oui, Mais oui, et puis j'ai eu beaucoup de plaisir à regarder le casque que j'avais eu lors d'un des grands prix, mon troisième grand prix, je crois, à Francorchamps. Donc ça me fait très plaisir de voir que ce casque était exposé utilisé en fond d'image pour les commentaires qui ont été faits après la course. Voilà, exactement.
0: Merci beaucoup Thierry Boutsen, belle soirée. Et puis quant à nous, on s'en va sur la pointe des pneus comme d'habitude. Merci Alain Mab pour son aide précieuse au niveau technique. On vous souhaite une belle soirée sur Classique 21. Bye bye.
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0: Bien le bonsoir tout le monde, j'espère que vous allez bien en ce samedi 18 juillet. Nous sommes évidemment là pour un bon moment de concert jusqu'à 22h. Classique 21 Live continue tout l'été. L'été, ce sont les festivals et Classique 21 Live. Et là aussi, pour ceux qui ne sont pas au festival, Led Zeppelin, on a évidemment du bon, on a de l'historique. Since I've Been Loving You. Quel morceau enregistré le 25 juin 1972 au Los Angeles Forum. Alors, il y avait des enregistrements pirates, évidemment, initialement connus sous le nom de Burn Like a Candle pour les fans de Led Zeppelin. Alors, il y a un autre concert, évidemment, dans la foulée, le 27 juin, deux jours plus tard, à la Long Beach Arena. Et ces deux concerts historiques, eh bien, constituent le How the West Was Won, sorti seulement en 2003. Alors, c'est évidemment un triple album légendaire en public, évidemment, et ça a été produit et supervisé par le guitariste Jimmy Page lui-même. Voilà pour ces deux concerts historiques sur un album live qui l'est tout autant. Since I've Been Loving You, Led Zepp, pour bien vous accueillir sur Classic 21. Pour le live, on continue avec Joe Bonamassa. Lui, il a plus d'albums live que d'albums studio, ça c'est clair. Live from Nowhere in particular, finalement tout ce qu'il a enregistré, mais pas d'endroit précis. Tournée américaine de 2007 pour l'album studio Slow Gin. Il compile les meilleures performances de cette tournée, évidemment, avec une énergie brute qui le caractérise. Et cet album live, il était quand même premier en 2008, quand il est sorti, premier du Billboard Blues aux États-Unis. Woke Up Dreaming, Joe Bonamassa live.
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précurseurs, les membres fondateurs étaient présents, Steve Winwood et Jim Capaldi, qui n'a rien à voir avec Lewis Capaldi. J'ai fait mes petites recherches, voilà, c'est pas la même famille. Traffic donc, tournée de l'album qui s'appelle Far From Home en 1994. Medicate 2, c'est ce qu'on va écouter.

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1: À l'instant sur Classique 21, Traffic, tournée donc des retrouvailles avec l'album Far From Home. Steve Winwood et Jim Capaldi, toujours très en forme. En 1994 sur The Last Traffic Jam, Medicated Goo, c'est ce qu'on écoutait. Pour rejoindre les tops de 20h, et bien sûr la suite du live avec Bruce Springsteen et son East Street Band, Joe Cocker et Leon Russell, Bernard Lavillier également. Et bien je vous propose de faire une petite plongée dans l'univers du Velvet Underground, revisité de façon beaucoup plus rock grâce à Steve Hunter et Dick Wagner, grâce à Lou Reed sur ce fameux Rock and Roll Animal, un Lou Reed jauni, maquillé par son ami David Bowie, avec une pose comme ça un peu glam. Ça c'est la pochette de l'album que vous connaissez évidemment par cœur. Rock and Roll, c'est du Velvet Underground et c'est Lou Reed. Ça a été enregistré le 21 décembre 1973 à l'Academy of Music de New York. C'est un album, évidemment, qui fait partie des albums mythiques. Et ça nous mènera jusqu'à 20h.

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5: Belle soirée de samedi, on s'intéresse à ce qui se passe sur les routes avec RTBF Mobile Info. Comment ça roule ce soir?
7: Oui Jean-Philippe, et bien juste petit conseil, hein, évitez le 42 entre Poleur et Lambermont en direction de Verviers. 20 minutes de ralentissement, ce sont les répercussions évidemment des qualifications du Grand Prix de Spa-Francorchamps. À préciser que demain, évidemment, ce même secteur sera également fort encombré durant l'après-midi.
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5: Merci, on jette un œil du côté du ciel grâce à vous également.
7: Oui, alors c'est encore assez nuageux hein, par endroit, même si ça va mieux. Le ciel sera de plus en plus dégagé sur les régions où c'est encore encombré. Ce soir et la nuit prochaine, le ciel sera donc dégagé. Nuit calme et belle nuit étoilée au programme. Peut-être un petit peu plus nuageux toutefois sur les Fagnes. Et puis de belles éclaircies pour la matinée de demain, dimanche. Soleil et cumulus alterneront en après-midi. Midi, maxima de 23 degrés, puis profitez-en bien, petit conseil, là encore, car lundi, davantage de nuages sont prévus, et ceci pour tout le monde.
5: Et voici votre journal de 20h sur Classique 21.
8: David Riffon, bonsoir à tous. L'annualisation du temps de travail est saluée par les entreprises, dénoncée par les syndicats. C'est une des principales mesures décidées par le gouvernement fédéral dans son dernier conseil des ministres hier soir. En clair, il s'agit de flexibiliser le temps de travail, lisser la moyenne de 38 heures semaine, des horaires appelés accordéon, à condition, il est vrai que l'employé l'accepte. Le but est de coller mieux à certains pics d'activité, à certaines périodes de l'année. On pense à l'horeca, les cafés et restaurants, le tourisme par exemple. Aussi, les syndicats ne voient pas la mesure d'un bon œil. Ils estiment qu'elle peut mettre de la pression sur les travailleurs. Autre réaction aux décisions d'hier, l'association belgo-palestinienne a vivement critiqué la décision interdisant l'importation de produits issus des colonies israéliennes dans les territoires palestiniens occupés. Elle estime que le texte est en bonne voie, c'est une bonne chose, mais tout de même une coquille vide qui ne met pas fin à la complicité de la Belgique avec la colonisation. Selon l'association, l'arrêté ne prévoit aucun mécanisme efficace permettant de garantir que ces produits des colonies ne continueront pas à être commercialisés chez nous via d'autres États membres de l'Union européenne. Une attaque de drones ukrainiennes contre deux centres logistiques en Russie. Elles ont fait au moins 8 morts. Le premier centre logistique de Wildberries, le géant russe de l'e-commerce, a fait 7 morts et 24 blessés. Un autre entrepôt de la même entreprise dans la région de Moscou a lui été touché par la chute d'un drone également. Une personne est morte et 37 autres ont été blessés. Le président ukrainien Volodymyr Zelensky a assuré que les deux grandes installations logistiques étaient utilisées pour fournir des composants sous sanctions destinés à la production de drones et d'équipements de navigation.

0: Tadej Pogacar, roi des Vosges, le Slovène a remporté la 14e étape du Tour de France aujourd'hui au Markstein. Le porteur du maillot jaune a placé son attaque dans le col du Hag, grimpé pour la première fois par le peloton. C'est la 4e victoire d'étape de Pogacar sur cette édition. Remco Evenepoel a limité les dégâts et terminé 5e de l'étape. Il conserve pour quelques secondes sa 3e place au classement général. Le sport, c'est aussi la petite finale de la Coupe du Monde de football. À 23h, la France affronte l'Angleterre pour la 3e place, donc rencontre à suivre sur Tipeee et sur Ovio. Le Grand Prix de Formule 1 de Spa-Francorchamps, c'est tout ce week-end. Kimi Antonelli sur Mercedes partira en pole position demain après-midi. Le jeune Italien a dominé les qualifications cet après-midi. Antonelli retrouvera le Néerlandais Max Verstappen à ses côtés en première ligne. Merci pour votre écoute. Passez une belle soirée.
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0: Merci de nous rejoindre pour la deuxième partie du live. Jean-Philippe Lejeune derrière le micro. Je suis ravi d'être avec vous durant tout cet été. Bruce Springsteen and the E Street Band. C'est une compilation. 40 titres enregistrés dans différents lieux, différents concerts sur une période de 10 ans. Ça donne un coffret de 5 vinyles. 3 cassettes, oui, c'est sorti en 86, il y avait encore des cassettes, et 3 CD. Donc 1975 à 1985, The River, un classique du boss, évidemment enregistré le 30 septembre 1985 au Los Angeles Coliseum. Et on continue avec Joe Cocker, Mad Dogs and Englishmen, un groupe qui s'est formé de façon très rapide et dont le succès était fulgurant. Top 10 aux États-Unis pour cette reprise de Box Stop de Letter qu'on va écouter ici en version live enregistrée au prestigieux Fillmore East de New York en mars 1970 avec Leon Russell, bien sûr. The Letter, Joe Cocker live.
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Bernard Lavilliers à l'instant, enregistrement public qui retrace la tournée triomphale qui a suivi le succès de son album studio Carnet de bord en 2004. Le live s'appelle Escale au Grand Rex. Pigalle, La Blanche sur Classique 21, précédé par Joe Cocker sur Mad Dogs and Englishmen, The Letter. Et nous continuons avec Kasabian, Fire Live. Alors, ça fait partie d'une réédition d'un album sorti en 2017. L'album, c'est For Crying Out Loud, édition de luxe sur lequel figure un live enregistré en 2016 au King Power Stadium de Leicester en Angleterre. On écoute donc Kasabian Live avec Fire.

0: À l'instant, c'était Little Feat en 2003 avec ces légendes qui remontaient sur scène pour un set au Pageant à St. Louis dans le Missouri aux États-Unis. Ça s'appelle tout simplement Live, c'est sorti en 2004 au Atlanta. C'est le traditionnel de ce groupe qu'on écoutait à l'instant, précédé par Kasabian Fire sur la réédition de l'album For Crying Out Loud. On marque une pause et on retrouve Prince avec un concert légendaire.
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Prince and the Revolution Live, remasterisé en 2022. C'est bien sûr le fameux concert enregistré à Syracuse, le concert de la tournée Purple Rain, enregistré le 30 mars 1985, donc au Carrier Dome de Syracuse, dans l'état de New York. Réédition de cet album avec ce titre When Doves Cry, Prince sur Classic 21. Et c'est Jeff Buckley qui arrive en pleine tournée de l'album du chef-d'œuvre, hein, Grace. Il était à l'Olympia en 1995, les 6 et 7 juillet 1995, pour deux concerts évidemment qui ont marqué les esprits. Jeff Buckley donc avec Lover, You Shouldn't Come Over sur Classic 21 à l'Olympia.

À l'instant, c'était Arnaud sur Classique 21, la tournée de l'album à la française en version concert qui est passée notamment en février 1997, donc qui est sorti en février 97, concert donc qui a été enregistré un petit peu partout, en France, en Belgique, au Luxembourg, en Suisse, et c'est notamment passé par l'Abbé. Putain, putain, un classique évidemment d'Arnaud. Jeff Buckley auparavant, Lover You Shouldn't Come Over, enregistré à l'Olympia de Paris. Et pour rejoindre les tops de 21h, Tom Petty, Supertramp et Elbow, en concert bien sûr, c'est Hurry a Hip qu'on va retrouver. Rock'n'Roll Medley, 8 minutes 30 de bonheur, enregistré en janvier 73 à Birmingham, en tout cas principalement. Sinon, pour le reste de l'album, c'est la tournée anglaise qui a suivi l'apparition de l'album The Magician's Birthday, double album, un document évidemment pour Hurry a Hip, qui s'intitule sobrement Hurry a Hip Live. Et ils sont toujours dans la course, puisqu'ils seront le 17 novembre au Cirque Royal de Bruxelles. On les écoute, Rock'n'Roll Medley.

0: 21h. David Riffon, bonsoir à tous. Deux militaires américains ont été tués par des frappes iraniennes en Jordanie, annoncent ce soir les États-Unis. Un autre est porté disparu, selon le commandement américain pour le Moyen-Orient, le CENTCOM. Ces victimes sont les premières dans les rangs américains depuis la reprise des hostilités le 7 juillet dernier. Après plus de 10 jours de bombardement sur son pays, l'Iran a riposté en visant des alliés de Washington au Moyen-Orient ces dernières heures. Le nouveau guide suprême iranien, Mojtaba Khamenei, a menacé d'infliger des leçons sont inoubliables aux États-Unis. La reprise des frappes contre l'Iran prouve, selon lui, que la signature de Donald Trump concernant l'accord de cessez-le-feu est sans valeur. Le maire de New York, Zohran Mamdani, envisage, lui, de faire arrêter le premier ministre israélien Benjamin Netanyahou lors de l'Assemblée générale de l'ONU en septembre. Des discussions sont même en cours sur la possibilité légale d'une telle opération. Je crois que le premier ministre Netanyahou a sa place à La Haye. C'est un criminel de guerre visé par un mandat d'arrêt de la Cour pénale internationale, a-t-il affirmé au New York Times. Le maire avait déjà promis d'envoyer la police municipale pour exécuter des mandats d'arrêt contre des dirigeants recherchés par la CPI, notamment Benjamin Netanyahou ainsi que le président russe Vladimir Poutine. L'idée a déclenché une vive réaction de l'ambassadeur israélien aux Nations Unies. Le président hongrois Tamás Szulyók a annoncé ce soir avoir promulgué l'amendement constitutionnel qui met fin officiellement à son mandat. Cet amendement a été adopté en début de semaine par le Parlement hongrois dominé par Tisza, le parti du nouveau Premier ministre Péter Magyar, large vainqueur des élections législatives en avril après 16 années de pouvoir du nationaliste Viktor Orban. À la Coupe du Monde de football, place dans 2 heures maintenant à la finale de consolation. Elle porte bien son nom, elle va opposer les deux perdants des demi-finales, la France et l'Angleterre. Ce match a tout de même des enjeux. La France espère terminer sur une bonne note pour le tout dernier match de Didier Deschamps comme sélectionneur des Bleus. Et puis il y a aussi le titre de meilleur buteur du tournoi en jeu. Kylian Mbappé et Lionel Messi qui jouent la finale, lui demain, sont tous les deux à 8 buts et les Anglais Harry Kane et Jude Bellingham sont à 6. Match à suivre en direct sur Tipeee et sur Ovio. Au Tour de France, la victoire de Tadej Pogacar au Markstein dans les Vosges, la 4e victoire du Slovène dans cette édition. Remco Evenepoel a terminé 5e et limité les dégâts. Le Belge conserve sa 3e place au classement général, mais il voit se rapprocher à quelques secondes le Français Paul Sexas, désormais porteur du maillot blanc de meilleur jeune. Merci pour votre attention. Passez une très belle soirée à notre écoute.
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Merci d'être avec nous pour la troisième partie du live. Jean-Philippe Lejeune, toujours fidèle au poste. Et Tom Petit et ses Heartbreakers pour une résidence qui a duré 20 concerts tout de même à guichet fermé dans le mythique Fillmore de San Francisco. Cette fois, nous étions au Fillmore East tout à l'heure et là nous sommes au Fillmore West donc de San Francisco entre janvier et février 1997. Énormément de morceaux et pas mal de reprises. Ici, on était avec un classique du groupe I Want Back Down. Live at the Fillmore, sorti en 1997, Tom Petit et ses Heartbreakers. Nous partons à Paris, dans ce lieu qui fut de courte durée, quelques années seulement, le fameux Pavillon de Paris, une époque où il n'y avait pas des grandes salles de concert. Et là, il y a eu cette idée d'Albert Kosky de créer un espace qui a accueilli les plus grands groupes, Bob Marley and the Wailers, les Rolling Stones, le fameux Rolling Stones aux abattoirs. Et c'est Supertramp aussi qui a foulé cette belle salle. Fool's Overture, premier album live officiel pour le groupe britannique, enregistré donc en novembre 1979 au Pavillon de Paris à la Porte de Pantin. C'est l'ancienne Allo Viande. Et c'est sorti le 1er septembre 1980. C'est la tournée de l'album Breakfast in America. On écoute donc Supertramp.

11 minutes de bonheur pour ce Fools Overture de Supertramp au Pavillon de Paris en 1980. Une salle éphémère, donc, en gros, c'est une halle aux viandes qui était transformée en salle de concert. Une vraie salle de concert, celle de l'O2 Ritz à Manchester, ville d'origine du groupe qu'on va écouter. Le groupe, c'est Elbow, avec la voix magnifique de Guy Carvey. Magnificent, she says, c'est ce qu'on va écouter. C'est enregistré en 2019, en octobre 2019, et c'est sorti en mars 2020. Une époque où il n'y avait plus des masses de concerts, vous le savez, en raison de la pandémie. On écoute Elbow.

0: Billowsden qui était passé chez nous en session classique 21. Ils sont passés deux fois. Là, c'était en février 2017. Ils sont repassés quelques années après. J'avais eu le bonheur et le plaisir de les présenter sur scène. Et c'était au studio Abel Dubois. Là, on était dans les studios de Classique 21. Heaven, reprise évidemment de l'artiste canadien Bryan Adams. Revisité donc par Billowsden à l'instant, et auparavant Elbow Live at the Ritz de Manchester, c'était Magnificent She Says. Serge Gainsbourg, à l'aube de ses 60 ans, faisait son zénith. Il décédera malheureusement quelques années plus tard, peu de temps plus tard. Et le zénith du Gainsbourg était très funky, avec des musiciens américains. Mon Légionnaire, dans cette version funky, très très années 80 quand même. C'est un peu daté. Troisième et dernier album live donc pour Serge Gainsbourg. On va écouter cet album paru le 10 avril 1989, enregistré du 23 au 25 mars 1988 au zénith de Paris. Mon Légionnaire, reprise de Piaf, bien sûr.
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0: Serge Gainsbourg, le Zénith de Gainsbourg en 89, mon légionnaire, sur Classique 21. On marque une petite pause et on retrouve U2 live.
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I Will Follow U2, un film-concert qui capture les performances mémorables du groupe U2 à l'Accord Hotel Arena de Paris en décembre 2015. Ça s'appelle Innocence plus Experience Live, sorti l'année suivante. John Mayer dans un festival à l'initiative du guitariste Eric Clapton. Il y a eu plusieurs éditions, notamment une en 2004 où John Mayer a interprété City Love, morceau issu de son album Heavier Things. Et donc c'était au Cotton Bowl de Dallas pour le festival Crossroads. Ça se figure évidemment sur une compilation des différents festivals qui se sont organisés depuis 1999. Crossroads Revisited. On écoute donc John Mayer, City Love.

Skin qui fêtait ses 20 ans, enfin plutôt les 20 ans de l'album Hopes and Fears à Mexico, enregistré le 1er avril 2024 au Palacio de los Deportes à Mexico City. C'est Somewhere Only We Know que nous écoutions sur Classic 21 juste auparavant. John Mayer pour le festival de Eric Clapton, Crossroads Festival, c'était City Love en 2004. Pierre Rapsat à présent, pas seul, avec l'orchestre à cordes Musique Nouvelle dirigé par Jean-Paul Dessy. Tous les rêves, album sorti en 2002 pour cet artiste disparu, Pierre Rapsat, donc enregistré le 28 avril 2001 à Bruxelles au Cirque Royal. Les rêves sont en nous.

0: Oscar Rapsat sur Classique 21, Les rêves sont en nous, version live, enregistrée au Cirque Royal de Bruxelles. Et pour clôturer ce live qui décidément est trop court et rejoindre les tops de 22h, c'est Cranberries qu'on va retrouver, un extrait de leur MTV Unplugged de 1995, Ode to My Family, un classique du groupe irlandais, enregistré au Howard Gilman Opera House de Brooklyn, donc à New York, le 14 février 1995 pour être précis. Ode to My Family, en vous souhaitant une excellente soirée à l'écoute de Classique 21, bien sûr. À très vite.
1: Okay.

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0: Il est minuit.
1: David Riffon avec vous pour ces informations. Le dirigeant de la province canadienne de l'Ontario, aux prises avec des feux de forêt qui enfument une partie de l'Est des États-Unis, juge les critiques de l'administration américaine contre le Canada d'absolument inacceptables. Donald Trump a menacé vendredi d'imposer de nouveaux droits de douane sur les produits canadiens pour négligence délibérée, accusant les Canadiens de ne pas entretenir correctement leurs forêts. Les États-Unis se retrouvent inutilement envahis par un air sale, pollué et dangereux pour la santé, a attaqué le président américain sur sa plateforme True Social. Pour le premier ministre de l'Ontario, Doug Ford, on ne se met pas à menacer et critiquer parce que, devinez quoi, eh bien un jour ce sera votre tour et nous serons là-bas sans hésitation pour soutenir nos voisins. 5 jours supplémentaires de congé à la naissance d'un enfant pour le père avec la possibilité de transférer ces jours à la maman. C'est l'une des principales mesures décidées par le gouvernement fédéral juste avant les vacances. Une mesure qui permet une certaine flexibilité en matière d'équilibre vie privée et vie professionnelle. Autre mesure visant à plus de flexibilité, l'annualisation du temps de travail. Pour peu que le travailleur l'accepte, il y aura désormais la possibilité de lisser le temps de travail sur base annuelle pour mieux coller aux périodes de l'année où la demande est forte. On pense notamment aux cafés et restaurants ou encore au secteur du tourisme. À quelques heures de la grande finale de la Coupe du Monde, ce dimanche soir, entre l'Espagne et l'Argentine, la finale pour la 3e place entre la France et l'Angleterre. Vous pouvez consulter le résultat de cette rencontre sur notre site internet et sur notre appli RTBF Actu. La 14e étape du Tour de France, remportée par Tadej Pogacar au Markstein. Le Slovène a placé son accélération décisive dans le col du Hague à quelques kilomètres de l'arrivée. Remco Evenepoel a terminé 5e. Il conserve la 3e place du classement général, mais voit revenir plusieurs adversaires, notamment le français Paul Sexas. Ce dimanche, les coureurs sont attendus dans les Alpes, au sommet du plateau de Solaison. À suivre également ce dimanche à 15h, le départ du Grand Prix de Belgique de Formule 1 à Spa-Francorchamps. Le jeune Italien, leader du championnat du monde, Kimi Antonelli, partira en pôle devant le Néerlandais Max Verstappen. Cyclisme et Formule 1 sont à suivre sur tous les médias de la RTBF. Merci de nous suivre où que vous soyez. Passez une belle et douce nuit à notre écoute.
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0: Il est 1h.
1: David Rifon avec vous pour ces informations. Le dirigeant de la province canadienne de l'Ontario, aux prises avec des feux de forêt qui enfument une partie de l'est des États-Unis, juge les critiques de l'administration américaine contre le Canada d'absolument inacceptables. Donald Trump a menacé vendredi d'imposer de nouveaux droits de douane sur les produits canadiens pour négligence délibérée, accusant les Canadiens de ne pas entretenir correctement leurs forêts. Les États-Unis se retrouvent inutilement envahis par un air sale, pollué et dangereux pour la santé, a attaqué le président américain sur sa plateforme True Social. Pour le premier ministre de l'Ontario, Doug Ford, on ne se met pas à menacer et critiquer parce que, devinez quoi, eh bien un jour ce sera votre tour et nous serons là-bas sans hésitation pour soutenir nos voisins. 5 jours supplémentaires de congé à la naissance d'un enfant pour le père avec la possibilité de transférer ces jours à la maman. C'est l'une des principales mesures décidées par le gouvernement fédéral juste avant les vacances. Une mesure qui permet une certaine flexibilité en matière d'équilibre vie privée et vie professionnelle. Autre mesure visant à plus de flexibilité, l'annualisation du temps de travail. Pour peu que le travailleur l'accepte, il y aura désormais la possibilité de lisser le temps de travail sur base annuelle pour mieux coller aux périodes de l'année où la demande est forte. On pense notamment aux cafés et restaurants ou encore au secteur du tourisme. À quelques heures de la grande finale de la Coupe du Monde, ce dimanche soir, entre l'Espagne et l'Argentine, la finale pour la 3e place entre la France et l'Angleterre. Vous pouvez consulter le résultat de cette rencontre sur notre site internet et sur notre appli RTBF Actu. La 14e étape du Tour de France, remportée par Tadej Pogacar au Markstein. Le Slovène a placé son accélération décisive dans le col du Hague à quelques kilomètres de l'arrivée. Remco Evenepoel a terminé 5e. Il conserve la 3e place du classement général, mais voit revenir plusieurs adversaires, notamment le français Paul Sexas. Ce dimanche, les coureurs sont attendus dans les Alpes, au sommet du plateau de Solaison. À suivre également ce dimanche à 15h, le départ du Grand Prix de Belgique de Formule 1 à Spa-Francorchamps. Le jeune Italien, leader du championnat du monde, Kimi Antonelli, partira en pôle devant le Néerlandais Max Verstappen. Cyclisme et Formule 1 sont à suivre sur tous les médias de la RTBF. Merci de nous suivre où que vous soyez. Passez une belle et douce nuit à notre écoute.
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0: 2h.
1: David Riffon avec vous pour ces informations. Le dirigeant de la province canadienne de l'Ontario, aux prises avec des feux de forêt qui enfument une partie de l'est des États-Unis, juge les critiques de l'administration américaine contre le Canada d'absolument inacceptables. Donald Trump a menacé vendredi d'imposer de nouveaux droits de douane sur les produits canadiens pour négligence délibérée, accusant les Canadiens de ne pas entretenir correctement leurs forêts. Les États-Unis se retrouvent inutilement envahis par un air sale, pollué et dangereux pour la santé, a attaqué le président américain sur sa plateforme True Social. Pour le premier ministre de l'Ontario, Doug Ford, on ne se met pas à menacer et critiquer parce que, devinez quoi, eh bien un jour ce sera votre tour et nous serons là-bas sans hésitation pour soutenir nos voisins. 5 jours supplémentaires de congé à la naissance d'un enfant pour le père avec la possibilité de transférer ces jours à la maman. C'est l'une des principales mesures décidées par le gouvernement fédéral juste avant les vacances. Une mesure qui permet une certaine flexibilité en matière d'équilibre vie privée et vie professionnelle. Autre mesure visant à plus de flexibilité.